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0: Je sais pas si vous le savez, mais nous, à Québec, à Lévis, on est chanceux parce que chaque vendredi, moi, je vous joue du gros dance music tous les vendredis après-midi. 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
1: Ah ouais, fait comme ça on a pris une pause, hein?

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1: Par exemple, ce que les Allemands ont fait, vu que le Canada ou le Québec ne voulait pas leur fournir de gaz naturel, c'est qu'ils se sont tournés vers le Qatar. Donc là, ils ont versé des dizaines de milliards d'euros au Qatar, et qui est évidemment une grande démocratie libérale, comme on le sait. Et donc là, c'est le Qatar qui sont les grands alliés du Hamas, entre autres, et
2: qui abrite carrément
1: les homosexuels qui ont reçu tous ces beaux euros, alors que cet argent-là aurait pu venir au Québec pour financer nos écoles et nos hôpitaux. Donc,
2: mais on finance, à notre défense, on finance aussi le Hamas, ici, quand on est capable.
1: Ça, c'est vrai, effectivement. D'ailleurs, je dis ça comme ça, si les gens veulent aller sur québecfier.org/Hamas, il y a une... ils peuvent contacter leurs députés pour leur demander d'arrêter de financer le Hamas avec nos impôts.
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2: Bah...

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0: qu'est-ce qui se passe?
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2: Bienvenue dans Politique correct, Mathieu Bock-Côté.
3: Bonjour.
2: Est-ce que si je t'assis avec Kevin de Vallée-Jonction puis une grosse bière, tu parles de la même façon? Peux-tu juste dire quelques mots sur ta façon de t'exprimer?
3: Bien honnêtement, je ne saurais qu'en dire, sinon que je parle comme ça.
2: Okay.
3: Je sais pas, j'ai...

0: Ensuite, je précise, quand je me pète les gros orteils, j'y tabarnak. Là.
1: Ah bon? Ben, ça, c'est une bonne question.
0: Il y a des formules québécoises que j'ai, là, des traits québécoises. Une fois, je suis à Paris, par exemple, sur un plateau de CNews, je veux dire, de quelque chose, c'est absolument loufoque, grossesse, etc. Là, je dis, mais, on est quand même en France. Je dis, mais qu'est-ce que ça mange? Genre, qu'est-ce que ça mange en hiver? Là, là, ils me regardent, genre, là, ils comprennent ce que ça veut dire, vu le contexte, mais ils disent, c'est quand même une expression bizarre qu'ils ont par chez eux.
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0: Sans plus tarder, écoutons notre journaliste Jean-Louis Bidault en direct d'Orsainville pour les détails concernant la manifestation d'aujourd'hui.
1: Qu'est-ce que...
2: Alors merci Roger, oui effectivement je suis en plein cœur d'une manifestation orchestrée par le mouvement Fab Tab et j'ai ici avec moi la porte-parole de la cellule de Québec, Madame Lamotte. Madame Lamotte, pouvez-vous m'expliquer mais qu'est-ce que c'est donc que ce mouvement-là, le Fab Tab?
3: Nous sommes les féministes anti-Black Tabou.
2: Bon, très bien, Madame Lamotte. Et quelles sont vos revendications?
3: Nous voulons qu'ils soient bannis des ondes, du réseau Internet et que leur matériel soit retiré de tous les points de vente.
2: Bon, et juste à côté de moi, oui, et j'ai ici une fan invétérée de Black Tabou, ce qui est un peu bizarre, mais qui a quelque chose à dire par contre. Et quels sont vos commentaires, jeune dame? Oui?
3: Ils m'ont saoulé, ils m'ont drogué, ils m'ont attaché, ils m'ont fourré de tous les côtés. Ils m'ont bandé les yeux, ils me passaient de la pizza dans la face, puis ils m'ont même pas enlevé le gag-ball.
2: Et quelles seront vos actions suite à ces événements?
3: Je recommencerai n'importe quand.
4: Non.
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1: Le CO2 humain,
2: le grain de riz,
1: c'est quoi en proportion dans un sac de riz?
2: En fait, prenez un sac d'un kilo de riz, là, avec tous les petits grains. Dans le sac, mettez un grain rouge coloré. Ça, c'est la partie humaine du CO2.
1: Ah ben même c'est 10, mettons, on pourrait s'ostiner sur des virgules, mais ça reste que c'est minime. Le CO2, c'est 0,04% de l'atmosphère, puis notre partie là-dedans, c'est
2: et
1: encore
2: puis moi,
1: plus petit.
2: Guillaume, je lance un défi aux journalistes scientifiques, aux scientifiques eux-mêmes, aux médias, à n'importe qui, de me montrer un article publié dans une revue à comité de lecture qui dit qui affirme que c'est le CO2 émis par l'humain qui est la cause de ce qu'il appelle le dérèglement climatique, puis dans le même article, de nous montrer les preuves que c'est l'être humain qui cause le dérèglement climatique. Personne n'est capable.
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10: Lane Lambert, c'est un gars de Swift Current qui a accroché ses patins avec les Nordiques de Québec en 89.
11: Mon cousin est arrêté deux fois à Swift Current en ma présence.
10: Calvaire, ça fait
11: c'est Saskatchewan.
10: Ça filait pas, c'est Saskatchewan.
11: Saskatchewan, en y allant, tu sais, il traverse le Canada, pogne une petite envie à Swift Current, s'en va dans les Rocheuses, passe un mois et demi, revient, pogne une envie de chier à Swift Current. Tu sais, ça s'appelle Swift Current.
12: C'est capoté.
10: Saskatchewan, donne-moi ma flore.
11: C'est le temps qu'on s'en aille.
10: Ouais, je pense qu'on est rendu là.
11: Les deux snooze s'en viennent. Puis, bonne fin de semaine. Fait que, ouais.
10: Un nouveau band que tu vas barrer à CGM2, ça?
11: Non, c'est déjà barré. Salut!
13: Saskatchewan! 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

grande saison. En offensive, David, Monsieur Lion Bleu, Gilbert, le prof de maths autant passionné qu'un discours de Dan Campbell. En défensive, Martin Marty Bronco Saint-Jean, le courtier immobilier offrant une aussi belle couverture que Pat Surtain. Et sur la ligne de mêlée, William Willie Browns Boivin, le journaliste aussi intense qu'une pression de Miles Garrett.

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1: C'est là, la chanson.
2: Quelle chanson?
1: C'est pour l'insévice. C'est là.
2: Non.
1: C'est là, ça.
2: Non.
1: La chanson.
2: On dit rien.
1: Ah oui, c'est...

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0: Guillaume Lavoie, bon matin.
1: Bonjour. Allô, Carl.
0: Comment vas-tu?
2: Salut, Guillaume.
0: Guillaume, je veux commencer avant qu'on parle de nos sujets ce matin. J'aimerais ça qu'on prenne quelques minutes parce que tu as eu droit à un petit camion avec moi de rien du tout. Un Mac Pioneer, il y a quelques mois, quand on s'est rendu jusqu'au Manitoba. Mais tu as eu vraiment, puis je sais que tu avais hâte de le faire, ce trip-là. T'es parti avec un camionneur puis t'as fait du planétaire, mon ami.
1: Oui, et c'est vrai qu'il parle de vos camions en disant ouais. Les petits camions ou les petites vannes.
0: Et ouais.
1: Alors, dans les faits, c'est un peu vrai parce que c'est à peu près, en termes de cargaison, vos camions à vous, c'est 45 à 50 tonnes à peu près. Ces camions-là, on est plus proche de 150 tonnes. Et
0: c'est
1: ils vont avoir le tracteur est un peu plus gros, mais c'est surtout la remorque.
0: Ouais.
1: Là, vous allez aller jusqu'à peut-être 14 pieds de large à certains moments. Et avec la cargaison, le top de la cargaison peut être 18 pieds en haut du sol. Alors, ça commence à être pas mal surdimensionné. Ils ont que le droit d'aller, évidemment, hors route, ce qui veut dire au Québec les chemins forestiers. Puis, je vous partage deux chiffres qui, moi, me sidèrent. Juste au Québec, si on calculait tous les kilomètres de route puis d'autoroute, ça fait à peu près là, 35 000 kilomètres. Tous les kilomètres de chemin forestier ensemble, c'est 435 000 kilomètres.
2: Hey boy, OK.
1: Alors, juste avec les chemins forestiers, bout à bout au Québec, on est capable d'aller sur la Lune ou de faire 12 fois le tour de la Terre. Alors, on a accès à un territoire gigantissime. Je suis un privilégié là parce que j'ai croisé un ami qui avait un ami qui était un opérateur de planétaire. Puis là, ben, j'ai demandé est-ce que je pourrais embarquer, est-ce que je pourrais vivre ça. Ça m'a fait découvrir un univers dont j'ignorais tout. Je verrai plus jamais un 2x4 de la même manière.
0: Ah non, c'est
1: ça.
0: C'est...
1: On voit là, tout ce que ça implique pour aller chercher ça. Puis ces camions-là, eux appellent ça la F1 du camionnage. Là, parce que dans le même 30 secondes, ils peuvent réajuster les freins, les vitesses. Plus les chemins sont loin, plus le chemin suit le dénivelé existant. Donc là, il y a des descentes très à pic, des montées là, avec des pourcentages à faire peur à des cyclistes. Vraiment, là, c'est des brutes, ces camions-là. Mais moi, je l'ai vécu se promener dans le camion à l'aige, puis chargé. Puis même moi qui étais dans le siège de l'helper, je sentais que ça se comportait pas du tout de la même manière. Alors, c'est du pilotage, là. Alors,
0: c'était passionnant. Tout à fait. Tu le sens ici, là, ça tire au niveau du bas-ventre, souvent, là, quand tu es en camion, même passager, là. Puis que tu sens la force gravitationnelle dans tout ça. C'est un art qui, tu sais, je veux dire, je le dis souvent, puis tu es embarqué avec moi pendant quelques jours, j'étais en pantoufle, là. Tu sais, je veux dire, c'est un autre monde complètement. Puis j'ai beaucoup d'admiration pour ces gars puis ces filles-là qui font ce métier-là en forêt. Et de voir la maîtrise, puis la comparaison est pas gênante avec la F1. C'est de la stratégie pure et simple conduire ça, là.
1: Oui, ils réajustent à tout moment les freins. Après ça, quelle sorte de frein? À l'air mécanique, magnétique, ils vont essayer de calculer, bon, mais là, si je descends, je vais me prendre telle vitesse parce que tu peux échapper ton shifting. Là.
0: Oui, exact.
1: Et il faut que tu gères aussi le trafic parce que sur ces chemins-là, plus tu avances en forêt, plus le chemin est étroit. Alors, ça ne rencontre pas. Alors, il faut que tu planifies avec le CB, les autres sont où? Et à tous les kilomètres ou kilomètres et demi, tu as un endroit à peu près de la longueur du camion pour te mettre sur le côté. Et là, bien évidemment, c'est de la gravelle. Alors, dépendamment qu'il ait fait chaud, qu'il ait plu, s'il y a eu des changements de température, ça se comporte pas de la même manière. Puis, combien le chemin est solide au milieu, dès que tu arrives 6 pouces, 8 pouces plus loin,
2: dangereux.
1: C'est pas la même teneur, là. D'ailleurs, c'est pour ça que ces trucks-là roulent du lundi au vendredi, 24 heures par jour. Donc, tu tournes la clé à on lundi matin, ça arrête le vendredi soir. Mais il n'y a pas de camionnage forestier de la mi-mars à la mi-mai, parce que là, les chemins avec le dégel ne pourraient pas endurer ça. Là. Mais c'est passionnant de découvrir cet univers-là.
0: Est-ce qu'ils souffrent un peu de l'économie actuelle puis de la guerre tarifaire avec le transport de bois?
1: Bien évidemment, c'est très lié parce que, en gros, ces transporteurs-là sont de la Syrie vers l'intérieur des terres, parce qu'ils vont pas du tout là où il y a des routes normales. Fait qu'ils sont toujours sur des chemins forestiers. Je pourrais vous le dire comme ça, évidemment qu'ils vont le sentir, mais là où ça va paraître à la en moins, ou le dernier, c'est quand c'est transporté en planétaire. Parce que l'équation économique d'un planétaire, c'est que pour remplacer un camion planétaire, tu aurais besoin de 3 camions.
0: Ah, c'est ça.
1: Donc, plus la pression arrive, plus c'est les scieries qui n'ont pas accès au planétaire qui vont tomber les premières, si vous voulez. Le calerie dans la mine, là, c'est le dernier qui va souffrir, c'est celle qui est branchée sur les planétaires. Mais évidemment que tu le vois, par exemple, dans les essences de bois, c'est pas vrai. Là, quand on arrive au bout, là, ils coupent pas tout puis ils ramassent ce qu'ils veulent. Là. Tout est réfléchi par essence. Moi, je suis même arrivé à un endroit de coupe. Puis là, il restait que des bouleaux debout. Ben, c'est un peu particulier. Ben, oui. La commande pour ce bois-là n'est pas rentrée. Fait qu'on l'a laissé debout. Mais des fois, ça peut s'accumuler. Soit on les laisse en forêt, soit dans les cours à bois des scieries. Mais évidemment que là où ça fait le plus mal, parce que le monde forestier au Québec vit depuis des décennies dans un régime d'hostilité tarifaire. Ce qu'on vit
0: avec nouveau, là, exact.
1: Le reste, ouais. Il le vivait déjà. Mais je pense à Chibougamau, par exemple. Mm-hmm. Où là, c'est pas du bois d'œuvre ordinaire. Ils font des poutres en bois laminé. Donc là, c'est du bois ouvré, là, vraiment le travailler. Eux, leur premier marché, c'est les États-Unis. Donc, eux, à partir de maintenant, se retrouvent dans une position très critique.
0: Ouais.
1: Et là, ça peut avoir un effet parce que Chibougamau ou d'autres villes, des fois, le premier employeur, c'est la scierie ou le moulin ou l'endroit où on construit ça. Fait que dès que vous fermez ça, vous mettez la survie du village ou de la communauté en danger. Puis là, vous voyez l'effet domino qui découle de ça, là.
0: Ouais. Puis le chauffeur avec qui tu étais, est-ce que c'est une résilience ou c'est, je veux dire, il apprend comme à tous les jours comment ça peut changer et tout, là?
1: Oui, mais d'abord, c'est un homme passionnant qui avait fait, lui, un cours. Alors, lui, il n'est pas tombé loin de l'arbre. Son père était policier à Dolbeau. Après ça, il est devenu, il appelle ça des opérateurs de planétaire, donc chauffeur de planétaire. A eu sa propre compagnie. Puis lui, le fils, Luc Fortin, pour pas le nommer, au début, ça ne l'intéressait pas. Il est devenu un technicien en génie mécanique. Après 5-6 ans, il avait le goût d'être son propre patron. Ben, vous connaissez, là, qu'est-ce qui attire les gens au monde du camionnage, le goût de voir du pays, et a commencé à être opérateur. Puis après ça, a repris la compagnie de son père, qui, possède plusieurs camions, possède une chargeuse, et une autre compagnie qui, elle, développe un paquet de services pour permettre à des camionneurs indépendants de pouvoir plus facilement opérer en offrant tous les services de ressources humaines, essence, conformité, comptabilité, etc. Ouais. Et il est, évidemment, c'est un super... Tous les entrepreneurs sont des hyperactifs, hyper passionnés, mais il reste très heureux de ça. Puis la forêt, on a beaucoup l'impression que c'est mort, puis ça n'existe plus. Il faut aller en forêt pour voir que... Non, ça bouge encore beaucoup, mais c'est sûr que c'est des moments de fragilité. Mais la forêt, un peu comme dans certains autres domaines, c'est des courbes d'extraordinaires profits, puis des courbes des moments plus difficiles. Là, on est dans une courbe plus difficile, mais il y en a vu plusieurs des cycles. Comme je le disais, les planétaires, c'est un univers qui va être frappé peut-être en dernier dans ce genre de cycle-là.
0: Oui. Tu vas envoyer un tableau avant qu'on entre en onde. Mais en passant, si tu as fait du planétaire, tu es embarqué avec moi, tu as fait du train, là, tu t'en vas où dans les prochains types de transport?
1: Je me demandais, il m'en reste-tu?
0: Oui, c'est ça, exact.
1: Quelqu'un disait, il y a les camions miniers. Fait que là, le message est lancé, il faudrait que j'aille voir ça pour comprendre ça.
0: Okay.
1: Mais moi, je suis un polycurieux passionné.
0: Ouais.
1: Même, j'ai fait quelques jours avec toi, Francis, mais ce que je connais du monde du camionnage, là, c'est le début du commencement. Là.
0: Mm-hmm.
1: Alors là, j'en sais assez pour savoir que je sais vraiment pas tout.
0: Ouais.
1: Mais c'est fascinant. Puis d'ailleurs, on va en parler là, du graphique que je t'ai envoyé, mais c'est ce que ça m'a fait comprendre, c'est que tout ce qui est dans nos magasins, dans nos maisons, à un moment donné, est passé dans un camion. Un peu comme quand je vous dis, je vois un 2x4 maintenant. Puis je suis impressionné par toute la chaîne d'expertise et d'emploi qu'il y a en amont de ceux qui... font l'arpentage, qui développent les chemins, qui les entretiennent parce qu'il y a des graders 24/7 là, pour ça, qui les réparent et autres. Mais tout cet écosystème-là, c'est la partie invisible du fait que quand je vais chez Rona, il y a un 2x4 sur la tablette.
0: Mm-hmm.
1: Des fois, ça fait que ce qui a l'air d'être un bout de bois bien ordinaire,
0: il y a
1: des milliers d'emplois et d'expertise derrière ça.
0: Ouais. Le tableau, je voulais le mettre à l'écran, là, j'ai comme un petit pépin, mais je l'ai avec moi, fait qu'on va pouvoir en parler avec les auditeurs, mais tu m'as attiré ton attention, puis pendant que je te parle, je montrais des chiffres à Carl, puis il a failli vomir, on va le dire, là, sur l'avalanche des prix, là, donc du carburant, que ce soit du régulier jusqu'au diesel. Là,
2: incroyable, hein?
1: Ouais. Oui, puis c'est... évidemment, on savait qu'avec le conflit... Alors, évidemment, il y a plusieurs sources à ça, là. La finalité, c'est que le diesel est plus cher qu'à n'importe quel moment dans l'histoire, ouais. Notamment aux États-Unis.
0: Ouais.
1: Et il y a plusieurs raisons à ça. Évidemment, on pourrait dire que c'est le conflit en Iran, qui avec le blocage du détroit d'Hormuz. Puis de l'autre côté de la péninsule arabique, il y a un autre détroit qui, lui, est en train de
0: bloquer par
1: des amis des Iraniens.
0: Ben oui.
1: Et ajouter à ça, parce qu'à un moment donné, la planète, c'est comme un grand marché pour le pétrole. L'Ukraine a compris le même message. Et quelqu'un avait dit un jour, la Russie, c'est pas un pays, c'est une grosse raffinerie avec des missiles. C'est une grosse station-service avec des missiles. La Russie est un méga producteur et exportateur de pétrole. Et l'Ukraine a commencé à frapper des raffineries russes. Et parce que ça coupe des revenus à Vladimir Poutine.
0: Exact.
1: En même temps, ça met une pression encore plus grande sur le prix de l'essence au plan mondial. Alors ça, c'est une chose. Et en même temps, aux États-Unis, entre autres, parce qu'un baril de pétrole, mais là-dedans, là, ça se bataille. Là. Avec ce baril-là, est-ce que je fais de la gasoline pour M. Tremblay et sa voiture? Ou est-ce que je fais du kérosène pour Air Canada? Ou est-ce que je fais du plastique? Puis il y a un bout là-dedans qui est, mais je fais du diesel. Et la capacité de raffiner un baril de pétrole pour en faire du diesel, elle est moindre. Il y a un manque dans la chaîne. Fait que n'importe quelle pression sur le prix est encore plus grande sur le diesel à cause de tous les facteurs dont je viens de parler. Alors, vous imaginez qu'aux États-Unis, le diesel, c'est quoi? C'est vous autres. Et là, c'est la livraison de tout partout. Et c'est l'agriculture. Un tracteur, là, ça marche pas à l'eau claire, cette affaire-là. Fait que là, je suis en train d'augmenter le prix d'un des coûts les plus importants dans le monde du transport et dans le monde agricole. Si j'avais un gâteau et que j'augmente le prix de la farine, c'est pas mal sûr que le prix du gâteau va augmenter. Ben le carburant pour l'agriculture et le camionnage, ben c'est la farine dans le gâteau. Là. Fait qu'imaginez l'impact que ça va avoir sur l'augmentation des prix en général un peu partout. Puis aux États-Unis, le fameux programme très, très dur sur l'immigration de l'administration Trump vise entre autres les camionneurs. Tu parles pas anglais, le camion arrête, t'es arrêté, tu parles pas anglais.
0: Sur place.
1: Le camion arrête sur place, puis toi, t'es out.
0: Mm-hmm.
1: Alors, au-delà de... Là, je parle pas de qualification, là, on en a parlé, puis on l'a découvert, là, les camionneurs pas qualifiés, ça, c'est inacceptable. Mais ça met une pression sur la main-d'œuvre. Puis donc, il y a moins de camions, puis les camions qui restent opèrent à plus cher. Donc, c'est comme la recette parfaite pour une bombe inflationniste aux États-Unis, entre autres, puis en Amérique du Nord en général, puis ailleurs dans le monde. Alors ça, c'est des fondamentaux qui vont faire mal pendant longtemps.
2: Oui. Deux questions, Guillaume. Ça pourrait-tu nous emmener en récession? Et la Fed, va-tu bouger?
1: Ben, d'abord, ta question, elle est particulièrement à propos, Carl, parce que la Fed se réunit, je pense que c'est définitivement cette semaine, je pense que c'est mardi et mercredi. Et là, c'est très particulier pour le président Trump, qui avait, nommons l'ironie, nommé l'ancien président de la Fed aux États-Unis. Et après, avait dit, quand il l'a nommé, que c'était un homme intelligent et autre, là, hyper qualifié. Ce gars-là, voyant venir l'inflation, refusait de baisser les taux. Trump l'a vilipendé pendant une année de temps, puis a fini par nommer un des siens. Et là, le gars se retrouve avec, moi, je suis nouveau président de la Fed, j'existe sur la base que j'ai une vraie indépendance par rapport au président qui, tous les jours, dit dans les journaux, faut que le taux baisse. Ben là, il n'y en a pas de raison de baisser les taux. Je pense qu'au mieux, ils vont garder les taux pareils, mais la pression pour les monter, elle est incroyablement forte. Ouais. Et ça viendrait, au plan purement politique, déculotter Trump complètement. Parce que ça a un impact sur, rapidement, les taux de carte de crédit.
0: Exact.
1: Hypothèque des gens, les prêts auto. Alors, mais à un moment donné, tu peux pas l'avoir beurré des deux bords. Si tu veux empêcher de l'inflation, faut que tu montes les taux. Puis Trump, lui, a l'air de dire que l'inflation, c'est pas grave, c'est bon pour vos placements.
2: Mm-hmm.
1: Ça, c'est comme si je vous disais, la bourse va très bien. Mais ouais, mais si t'as rien de placé en bourse, c'est pas bon pour toi, là.
0: Non, quand exactement.
1: Tu vas faire le plein, tu penses pas à tes placements.
2: Mm-hmm.
1: Alors, il n'y a rien de ça qui, politiquement, est des bonnes nouvelles pour Trump. La pression, elle est très, très forte sur la Fed pour peut-être répondre, mais en même temps, politiquement, tout le monde sait que Trump ne veut pas ça. Alors, je prédis que c'est soit pas bouger en disant « on va bouger la prochaine fois pour acheter du temps, faire de la politique
2: ouais. »,
1: mais en voyant l'augmentation du prix du diesel, ça ne prend pas un cours d'économie bien poussé pour comprendre que ça se répercute dans le
2: pays. Ici, au Canada… Ça peut-tu nous emmener dans une récession prochainement? Parce que là, je le vois juste en face de nous autres, là. 2,85, 2,95 le litre.
0: Pour le diesel.
2: Pour le diesel. Ouais. C'est sûr que ça va faire monter le coût de tout ce qui, ben, en fait, de tout ce qui se promène.
0: Ouais,
2: c'est tout, en fait.
1: Oui, mais évidemment.
2: C'est impossible.
1: Plusieurs diraient parce que c'est vraiment une recette avec un paquet d'intrants. Le coût du carburant en fait partie. La difficulté de commerce avec les États-Unis ajoute à ça. Par contre, notre banque centrale, elle est beaucoup plus indépendante que le contexte américain. Personne ne pense que la Banque du Canada prend ses instructions du gouvernement. Toute proportion gardée, les États-Unis sont massivement plus endettés que le gouvernement fédéral. Ça joue d'ailleurs. On pourrait enlever tout ce qu'on vient de parler. Et aux États-Unis, là, ce qui fait paniquer les investisseurs, c'est que la dette américaine est tellement grande. Ah, et à voir aller la politique, tu te dis, s'ils sont pas capables de se mettre d'accord sur rien, expliquez-moi comment ils vont se mettre d'accord sur comment équilibrer le budget. Et là, ben, les gens disent, je suis encore prêt à prêter au gouvernement américain. C'est les bons du trésor, les obligations qu'on achète.
0: Exact. Ouais.
1: Sauf que comme je pense que c'est plus risqué, ben là, le taux d'intérêt monte. Donc, tu as une autre pression à la hausse sur les taux d'intérêt. À tout prendre, je pense que notre risque est moins grand que celui qui est aux États-Unis, mais ça ne veut pas dire qu'on est complètement libre de ça.
0: Tu sais, je me mets à la place, Guillaume Picard, là, des citoyens. J'ai sorti, tu sais, sur gas price, là, sur le net, les États américains avec les prix par du régulier, du mid-grade, du premium diesel. En ce moment, si on est en Californie, un camionneur, donc que ce soit une compagnie de transport ou n'importe qui va aller à la pompe ce matin, là, c'est 8,15 $ le gallon. Dans ma courte histoire de camionneur, j'ai vu jusqu'à 7 $ de mes yeux vus, mais 8,15 $, là, c'est énorme. Là. Si on pense à. Puis c'est pas pour rien que les gens souvent arrêtent en Arizona avant excuse-moi les termes, de fueler son camion là, à 6,20 $, là. Avant de rentrer en Californie, mais 8,15 $, là, puis quelqu'un qui a une voiture, là, 6 $ le gallon, là,
2: c'est pas
0: vrai que ça vient pas jouer sur un budget d'une famille, de peu importe le nombre de personnes dedans.
2: Ben, là, nos fruits, nos légumes, on les consomme au Québec,
0: ouais.
2: Mais d'ici deux mois, là, tout va aller chercher en Californie. Là.
0: Ouais, exact, c'est ça.
2: C'est là que nos fruits, nos légumes, pour la période qui est hivernale, va coûter
0: 8,15 $ ce matin le gallon. 8,15 $.
1: Ouais, alors, puis c'est là où moi ça a été très éclairant là, la raid que j'ai fait avec vous autres, ça m'a permis. Ouais. C'est tout ce qui existe dans nos maisons sur les tablettes est passé dans un camion. Donc tu peux pas t'en sortir.
0: Non, ça sort pas.
1: Corrélation directe. Maintenant la pression sur les gouvernements, soit pour aider le secteur du camionnage. Ou pour soulager le prix de l'essence d'une manière ou d'une autre, ça peut être baisser la taxe, qui est peut-être pas la meilleure mesure économique, ou de faire une ristourne aux camionneurs qui en ont le plus besoin ou autre, elle va être politiquement gigantesque.
0: Ouais.
1: Parce que le prix est très élevé. Il va y avoir aussi de plus en plus des décisions des gens ordinaires sur combien de milles je vais faire, combien de kilomètres je vais faire, est-ce que je vais...
0: Ouais.
1: Faut ouvrir au covoiturage par de la réglementation intelligente.
2: Ah ouais.
1: Évidemment, le prix des choses, ben, rapidement, là, Carl, tu le disais bien, là, si je veux faire venir des tomates ou de la salade de Californie ou des brocolis, ben là, le prix sera pas le même. Là.
2: Hey, ça s'en vient, là.
1: Mm-hmm. Donc, il va y avoir une transformation des habitudes des consommateurs. Tout ça va être lié.
0: Oui. Puis tu sais, en terminant, j'appelle ça l'échelle du Texas. Là. Moi, je me fie tout le temps au prix du Texas puis du Wyoming pour savoir si il y a une crise ou pas. Mais quand on regarde ça, là, habituellement, quand on est au Texas, puis que moi, j'ai connu des prix à 2,35 $, 2,40 $ pour le diesel. Quand le Texas est à presque 6 $ le gallon, c'est là qu'on s'aperçoit, pour les Texans, là, je veux dire, 6 $ le gallon, il est à 5,83 $. Vous me direz que j'ai arrondi, mais quand même, là, c'est dans des chiffres énormes que j'ai vus rarement. J'ai presque le goût de le laminer. Puis,
1: ben, tu vois, Francis, oui? Souvent, on va dire, ben, il y a une marge que des taxes dans lesquelles je peux jouer. Elles sont plus élevées en Californie. Mm-hmm. C'est intéressant, l'exemple du Texas. Au Texas, c'est un État qui taxe beaucoup moins. Mais à la fin, personne ne se dit que dans l'autre État, il paye plus cher, donc c'est pas grave.
0: Exact.
1: Ton référent, c'est combien toi, puis l'État du Texas peut difficilement couper des taxes qu'il ne charge pas déjà.
0: C'est ça. Il y a pas.
1: La marge de manœuvre, à un moment donné, c'est un prix mondial. Trump a beau dire, on est le plus gros producteur sur la planète. Mm-hmm. À la fin, si le producteur, il peut vendre son baril de pétrole plus cher ailleurs, il va le faire. Ouais. C'est très différent du marché du gaz, par exemple, qui, lui, est moins liquide, sans faux jeu de mots, que le marché du pétrole. C'est plus difficile de mettre du gaz dans un baril pour l'envoyer ailleurs. Le pétrole est un marché beaucoup mieux globalisé.
0: Ouais,
1: ça, ça a un impact énorme. Puis en attendant le pétrole du Venezuela, les réserves stratégiques américaines, on a pigé dedans pendant la crise de la pandémie. On a repigé dedans sous Biden pour faire tempérer le choc de la guerre en Ukraine. Mais là, c'est comme un fonds de sécurité. Là. Une fois que tu as pigé dedans, il y en a de moins en moins. Et cette réserve-là, elle est sans, j'ai pas les chiffres, mais un niveau bas à critique. Donc, capacité de jouer là-dedans. Puis mettez ça là, pourquoi est-ce que Trump fait ce qu'il fait, il pense comme il pense. Tout maintenant est lié en fonction des élections de mi-mandat.
0: Ouais, exact.
1: Début novembre. Et là, l'idée de transformer fondamentalement le prix de l'essence d'ici novembre, c'est dans moins de 50 jours. Il commence à manquer de journée.
2: Puis la mi-mandat, c'est quelle date précise, Guillaume?
1: Je me trompe toujours, c'est le 3 ou le 7, là, mais c'est okay. Le premier ça ou le deuxième vient, mardi de novembre. Ouais.
0: C'est un mois après l'élection ici au Québec. Là. Moi, je disais, là, D.R. Ewing là, se vire dans sa tombe ce matin quand il voit dans Dallas qu'il voit ses prix. C'est sûr et certain, là, je veux dire. Hey, Guillaume, on se reparle la semaine prochaine.
2: Allez, merci
1: bon
2: beaucoup.
1: Plaisir.
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2: Salut Sam, comment ça va?
18: Ça va bien?
2: Ouais, merci d'avoir accepté l'invitation. C'était un grand plaisir de te jaser. Sam, je vais te laisser te présenter et dire qu'est-ce que tu fais puis c'est quoi ton entreprise exactement?
18: Moi, en fait, Samuel Jonca, je suis PDG de Transport Rivière-du-Loup. Les trucks bleus RDL qu'on voit passer.
2: Ouais. Ça fait-tu longtemps que t'es propriétaire? Puis j'aimerais ça que tu me comptes un peu ton début puis toi, qu'est-ce que tu as fait pour en arriver là?
18: Ben en fait, moi, ça fait 24 ans que je travaille chez Transport à Rivière-du-Loup. Okay. J'ai commencé à 17 ans, je suis rendu à 41. Okay. 17 ans, c'était un job d'été, en fait. J'ai étudié en mécanique diesel après mon DEP. Ouais, à Rivière-du-Loup.
2: OK, on a
18: fait la même chose. Je suis un gars d'Amkoui. Puis j'ai étudié mécanique diesel à Rivière-du-Loup. Puis entre mon DEP et mon ASP, je me cherchais un job. Fait que j'avais été dropper mes CV dans tous les garages autour. Puis chez Transport RDL, ils m'ont pris pour faire l'été là. On avait 9 trucks dans ce temps-là.
2: OK. Puis il était à Saint-Antonin. Pour les gens qui nous écoutent, il était ouais. Là avant?
18: Oui, exactement. La même bâtisse, la bâtisse originale là, est encore là, mais à l'intérieur de tous les agrandissements en fait là, qu'il y a eu. Mais c'est ça, fait que j'ai fait 6 ans de mécanique, puis à un moment donné, Bertrand Massé, qui est le fondateur en 89, tout ça, en 2009, il m'a offert, il a dit « un jour, ça pourrait être à toi ». Puis là, j'ai dit, ça se peut pas parce que j'ai pas d'argent pour acheter ça. Puis c'est pas ma mère qui est sur le bien-être qui va pouvoir me donner un coup de main non plus. Fait que Fait qu'il m'a dit, ben, si c'est quelque chose qui t'intéresse, moi, je peux te donner un coup de main, je peux t'aider.
2: OK.
18: J'ai dit, oui, ça m'intéresse. Puis, fait que j'ai fait une première portion d'achat de 25 % des actions. Avec l'aide de Bertrand, bien sûr, j'ai gratté les fonds de tiroir, j'ai tout mis ce que je pouvais mettre.
2: C'est pas facile,
18: lui, lui m'en a prêté. Puis, il m'a dit, la prochaine bouchée, c'est toi qui vas décider. Si tu veux avoir 50-50, 75, 100%, c'est toi qui décides le moment puis la quantité d'action. Puis deux ans plus tard, en 2011, j'ai dit, ben moi, je suis prêt à acheter au complet. Fait que on a fait la transaction en 2011.
2: Puis là, vous étiez rendu à combien de camions en 2011?
18: On avait 19 camions, on était 25 employés.
2: Oh, c'était une grosse bouchée, là. Puis aujourd'hui, on parle, ça c'est en 2011, aujourd'hui en 2026, proche de 2027, on parle de combien de camions qui amènent remorque?
18: Là, on a 85 camions, plus une centaine de petits véhicules, les sprinteurs, des cubes 18, 16 pieds, 20 pieds. On a aussi 220 remorques, toutes des reefers.
2: Okay.
18: Simple, multi-température, deux et trois essieux, avec tailgate, etc. Puis on parle de plus de 300 employés.
2: Bon, ben, félicitations, ça a monté assez rapidement.
18: Oui,
2: Quand tu en gardes ça, de où tu es parti, tu sais, dans ton cours de mécanique, puis tu en gardes ça aujourd'hui, tu réagis comment? Comment tu vois ça?
18: Ben, je me dis que c'est possible, en fait. Oui, c'est une histoire qui est un peu spéciale. Je veux dire, on n'en voit pas toujours des histoires de même, mais j'ai tombé à bonne place au bon moment. J'ai saisi la chance qui était, puis sans nécessairement avoir de l'argent avant ou avoir des grosses études, en fait, j'ai été capable quand même de bien m'entourer, puis de faire grandir, puis de continuer de se développer. Fait que moi, je pense que c'est possible. Les jeunes qui ont ça en eux, ils peuvent y croire, en fait.
2: Oui, c'est la volonté. Hein? Tu sais, les études, oui, ça en prend. Je dis toujours, ça prend des études, mais aussi, tu sais, à un moment donné, ça prend du cœur, puis de l'attitude, puis de la volonté. Là. Puis le matin, d'être capable de te lever, puis d'aller travailler.
18: Oui, exact.
2: Comment tu vis ça présentement avec tout ce qui se passe là, pour un jeune entrepreneur? Tu me disais tantôt, tu as 41 ans, Sam. Tu sais, avec tout ce qui se passe, le prix du fuel, l'économie américaine, l'économie mondiale. Tu sais, j'en regarde le matin, je m'emmenais au bureau à Longueuil, puis je voyais le prix du fuel à 3 et quelques. Comment tu vis ça?
18: Ben, c'est sûr que là, c'est les décisions du passé qui nous aident à traverser tout ça, je te dirais, parce que c'est pas facile. C'est pas facile. Oui, le prix, mais le prix du carburant, c'est pas facile. Ça prend des bons contrats avec des surcharges adéquates, parce que des fois, il y en a des surcharges, mais c'est juste que ça compense pas pour le prix du carburant où ce qu'on est rendu. Fait que ça, c'est quand même un gros enjeu, mais surtout que, étant donné que l'économie est comme incertaine, elle est comme down, les investissements se font pas au même rythme que ça s'est fait dans les dernières années, puis ça se ressent dans le transport. Donc, c'est plus tranquille. Chaque compagnie doit quand même revoir leur coût d'opération. Puis dans le transport, on le sait que c'est cher, fait que c'est souvent dans le top de la liste des dépenses d'une compagnie. Donc les compagnies revoient leur façon de transporter, revoient leur modèle, ils vont en bid. Puis présentement, on a quand même de la compétition peut-être un peu. Je veux dire, déloyal à certains moments. C'est quand même une période difficile présentement que je pense qu'on passe dans l'industrie du transport.
2: Quand tu dis déloyal, tu veux dire, peux-tu m'expliquer ça un petit peu, là, quand tu dis déloyal?
18: Ben, en fait, quand on voit passer le type de, des fois, de véhicule, tu sais, par rapport à, bon, qu'est-ce qui se passe avec la SAC qui se promène plus dans le chemin, contrôleurs, tu sais, on en voit des affaires que je pense qu'on devrait pas voir dans le chemin. Puis c'est ce type de compagnies-là qui vont couper les prix à certaines places, mais qui ne respectent pas les règles. Donc,
2: ben, c'est ça. En fait, pour les gens qui nous écoutent, on parle de chauffeurs souvent ontariens ou des chauffeurs, des chauffeurs qui arrivent d'une autre nationalité qui arrivent puis ils prennent des équipements. Parce que toi, on va se dire, tes équipements sont vraiment propres, tes trucks sont propres, puis t'es fier. Parce que, puis en plus, tu sais, on voit Rivière-du-Loup, Transport Rivière-du-Loup, t'es un peu une image pour la ville de Rivière-du-Loup, tu sais, pour la région, puis t'as reflète bien parce que tes équipements, moi, je les vois sur la route à Montréal, je les vois partout, là, je me promène. Fait que c'est des beaux équipements qui sont propres. C'est sûr que pour toi, quand tu vois rentrer un gens de l'Ontario avec des trucks tout croche qui arrivent puis qui coupent tes prix, excuse l'expression, mais ça doit te faire chier, Anesti, là.
18: Ben, c'est sûr, parce qu'on se dit, on sait qu'est-ce qui reste à la fin d'une journée, puis on se dit, c'est impossible de faire ça à moins cher avec... Mais là, quand tu te mets à regarder c'est quoi leur structure ou la façon qu'ils font, ben là, tu te dis, bon, OK, c'est pour ça, mais en même temps, les règles sont pas respectées de tous, fait qu'on joue pas tout au même niveau, là, présentement. Fait que c'est ça qui est plus difficile, mais en même temps, l'effet des deux, en fait. C'est le fait qu'il y a un peu de compétition déloyale dans le marché, puis le fait que c'est down, l'économie est quand même plus basse un peu qu'en temps normal. Donc, c'est la combinaison des deux qui fait que ça brasse un peu plus dans le marché, mais ça reste que des trucks. On va toujours en avoir besoin.
2: Effectivement.
18: On doit garder nos compagnies en bonne santé présentement parce que un coup que l'économie va repartir, là, on va en manquer partout, puis c'est tout le monde qui va payer pour ça. Donc, on doit garder notre industrie du transport au Québec en santé parce que sinon, ça va nous coûter cher. Ça va coûter cher à tout le monde plus tard.
2: Fantable. C'est-tu ton plus grand défi que tu traverses depuis 2011?
18: Oui, je te dirais que depuis 2011, moi, ça a toujours été en
2: croissance.
18: En croissance, vitesse grand V, je dirais, là, hyper croissance même. Donc, oui, c'est le premier, je veux dire, c'est la première passe un peu plus dure. Je te dirais que moi, ce qu'on me dit, c'est qu'en affaires, c'est des cycles d'à peu près 7 ans. C'est juste normal qu'on traverse une période comme ça, puis on est vraiment content d'avoir pris les bonnes décisions dans les dernières années pour se diversifier, d'être capable de pas dépendre d'un seul client, d'être assez diversifié dans nos offres de services, mais aussi dans les types de clients qu'on a. On est capable de passer à travers cette petite tempête-là. Mais c'est sûr qu'il faut se retrousser les manches, puis il n'y a pas de folie à faire.
2: Non, on peut pas... Tu sais, cette semaine, j'avais un vendeur de camions, là, pour les nommer, c'était à Montréal, Mac Volvo, puis il me parlait des prix des camions. Tu sais, c'est tout qu'un défi pour vous autres. Tu regardes le prix des camions qui est en hausse, le prix des remorques, le prix du fuel, le manque de chauffeurs, les bris sur la route. Je vais vous dire, moi, je voulais mon chapeau, parce que vous avez pas mal plus, tu sais, que les propriétaires là, québécois, vous avez pas mal plus de chiens que moi, je peux en avoir, parce que quand j'en garde tout ça, puis moi, je vous parle... Tu sais, je parle à toute la gang. Tu sais, je vous félicite parce que je le sais que c'est pas facile présentement. Là.
18: Oui, c'est un défi. Les dépenses ont tellement augmenté rapidement versus les revenus que c'est normal que ce soit difficile. On continue de travailler fort. Puis moi, je vois ça positivement. Puis à chaque tempête qu'on traverse, de toute façon, je pense qu'on sort de là encore meilleur.
2: Ah, plus grave, c'est... Puis pour les gens qui nous écoutent, toi, tu desserres c'est quoi les régions que tu desserres avec Transport Rivière-du-Loup? Parce que tu sais, je pense que Transport Rivière-du-Loup va pas en Ontario. Peux-tu me dire un peu les régions que tu desserres, en fait?
18: Oui, ben nous, vraiment, tu sais, on le dit, là, on est au service de l'Est. Fait que les régions qu'on est très, très présents, c'est vraiment Bas-Saint-Laurent, Gaspésie et le nord du Nouveau-Brunswick.
2: Okay.
18: Nous, on est vraiment spécialisé dans la consolidation. Fait que, tu sais, soit consolidation des différentes températures dans une remorque ou soit consolidation de différents clients à l'intérieur d'une remorque. Fait que c'est vraiment notre recette, ça se fait dans des, je vais dire, régions peu densément peuplées.
2: Donc, okay, je comprends.
18: T'sais, c'est moins, t'sais, on fera pas notre recette dans la ville de Québec ou Montréal, mais on va aller chercher la marchandise dans les grands centres. T'sais. Fait que oui, on va un peu en Ontario, mais okay. T'sais, principalement, c'est sûr que comme comme tu as sûrement vu, Montréal, on a quand même beaucoup de camions.
2: Oui, c'est normal.
18: Fait que, tu sais, on va chercher, tu sais, la marchandise qu'on livre, Bas-Saint-Laurent, Gaspésie, Nouveau-Brunswick, c'est vraiment de la marchandise qui provient des grands centres. Donc, on fait ce tronçon-là. Après ça, à notre entrepôt de 50 portes ici à Saint-Antonin.
2: Oh, bon, t'es rendu à 50 portes là-dedans, OK.
18: Ouais. On fait toute la consolidation. T'sais, on a un centre de tri automatisé pour les colis.
2: Okay.
18: On a un côté réfrigéré, tempéré. T'sais, on contrôle la température d'un bout à l'autre, même en entrepôt, pour faire de l'alimentaire, du pharma, puis du sec aussi. T'sais, transport général, tout ce qui se transporte en boîte fermée, en fait.
2: OK. Tu parles de combien de... Puisque tu as un terminal dans la région de Rivière-du-Loup, les gens qui nous écoutent, tu sais, Rivière-du-Loup, Saint-Antonin, c'est à côté. Là.
18: Ouais.
2: T'as-tu d'autres terminales? Comment ça fonctionne un peu?
18: Ouais, ben on a 9 terminaux différents dans le Bas-Saint-Laurent-Gaspésie et à Edmundston. Donc, okay. Nous, on consolide tout ça à à Saint-Antonin.
2: Ouais, ouais.
18: Puis, on envoie nos camions pour aller porter la marchandise dans toutes les autres hubs. On a des hubs qui sont plus spécialisés, qui sont plus gros, mettons, pour transborder du LTL à New Richmond et à Matane.
2: OK.
18: Mais les autres hubs qu'on a, puis à Rimouski aussi, bien sûr, là, le LTL est quand même fort là. Mais après ça, les autres hubs, ça sert plus à pour le colis. Fait qu'on a des sprinteurs de parquet là. Le truck arrive, drop ça à l'entrepôt. Eux autres, ils chargent leur sprinteur puis ils s'en vont livrer.
2: Ça veut dire que tu livres partout dans l'Est, partout. Fait que si tu n'es pas capable de livrer avec une remorque, mettons que tu as 10 palettes, ben tu vas les livrer avec une remorque. Mais si tu as une caisse, ben tu vas les livrer avec un sprinteur.
18: C'est en plein ça, oui.
2: C'est pas compliqué à comprendre. Sam, question, je le sais que c'est une période, puis je sais que tu es un visionnaire, je te connais un petit peu, mais pas énormément. Je sais que tu es un visionnaire, puis tu es un gars de défi. Demain matin, tu as une opportunité d'acquisition. Est-ce que tu es un gars qui est ouvert?
18: Oui.
2: Parfait, ça. J'aime ça entendre ça d'un jeune. Moi, j'aime ça entendre ça d'un jeune du bas du fleuve, que pour la grande région de Montréal, tu sais, Rivière-du-Loup, c'est presque un autre pays, s'ils ne connaissent pas ça. Tu sais, j'aime ça entendre ça d'un gars du bas du fleuve qui arrive et dit, moi, j'ai du gut, puis je suis capable de foncer. Tu sais, je lève mon chapeau à ça, parce que je le sais, puis juste une petite parenthèse, je sais que tu es beaucoup impliqué dans l'équipe de hockey senior à Rivière-du-Loup, puis, tu sais, tu diversifies, puis tu fais rayonner la région. Fait que c'est quelque chose qui est vraiment intéressant, là.
18: Oui, ben c'est sûr, dans notre planif stratégique qu'on a présenté à toute notre gang, c'est vraiment, nous autres, on continue de se développer. Oui, ça peut être par acquisition, mais aussi, on veut aller établir notre recette qu'on a faite ailleurs dans d'autres régions éloignées. Là.
2: Okay.
18: Donc nous, le développement, ça arrête pas. Là.
2: T'aimerais-tu développer Côte-Nord, l'Abitibi, des régions comme ça?
18: Ouais, c'est des régions qu'on regarde présentement. En fait, c'est vraiment pour dire que ce qu'on a développé comme recette, parce que c'est la recette numérique aussi, là, c'est quand même beaucoup de travail là pour être capable de faire la connexion avec tous nos partenaires, faire de l'optimisation, dynamique en plus, l'optimisation, tout ça. Fait qu'on a été capable, ça a pris du temps, mais on a été capable de créer ça. Puis là, ça fonctionne. Donc là, on veut pouvoir faire profiter d'autres régions éloignées de cette recette-là qu'on a.
2: C'est la semaine du camionnage qui était, parce qu'on va diffuser là, dans les prochains jours, c'est la semaine du camionnage qui s'est terminée la semaine passée. Qu'est-ce que tu dis à tes chauffeurs? Qu'est-ce que tu dis au monde de ton équipe? Parce que c'est une semaine qui est vraiment importante. Puis je pense que nos gouvernements on n'a pas entendu parler ben. Mais toi, là, aujourd'hui, là, tes chauffeurs vont t'écouter, vont t'écouter, ton équipe va t'écouter. Qu'est-ce que tu dis à ton monde?
18: Ben, comme je dis souvent, c'est incroyable tout ce qu'on peut faire ensemble. Je leur dis tellement un gros merci de faire tous ces sacrifices-là. On le sait, le camionnage, c'est difficile, c'est souvent des nombreuses heures. Dans ce temps-ci, tu sais, on demande à tout le monde de faire des sacrifices ou de contribuer à ce qu'on puisse continuer de se développer puis d'être fort. Puis on a fait des grandes choses. C'est incroyable tout ce qu'on a été capable d'accomplir dans les dernières années. Fait que même si on traverse un petit bout un peu plus rough, faut juste tenir bon, continuer de travailler fort, puis les bonnes choses vont arriver, mais je les remercie vraiment du fond du cœur de tout ce qu'ils font parce que c'est fou qu'est-ce qu'on est capable d'accomplir ensemble.
2: Une équipe, tu le vois, là, tu sais, t'as une équipe t'es dans une équipe de hockey, puis t'en gardes ton entreprise. C'est un peu la même chose. Ça prend un coach, ça prend des joueurs, ça prend des défenseurs. Fait que tu sais, une entreprise, c'est un peu une équipe. C'est pas un peu, c'est une équipe.
18: C'est ça, c'est une équipe. L'analogie peut se faire très bien avec le hockey, mais en fait, une équipe, ça te prend tout plein de sortes de talents dans l'équipe. Ouais, mais faut tout avoir le même but, par exemple, faut tout aller à la même place. Parce que t'as beau avoir des talents exceptionnels, s'il y en a un qui part à droite, l'autre va à gauche, puis ça marchera pas, tu sais. Fait que c'est ce qui est beau de voir qu'on va tout en même place, puis que vraiment le focus est mis sur bien servir les clients, bien faire les choses, être professionnel, tu sais, continuer à le service, c'est le service avant tout. Mais en ayant du plaisir à travailler aussi.
2: Ça prend toujours un plaisir. Hein? Puis, tu sais, le personnel aussi est un défi. Tu sais, on en gardait tantôt le prix du fuel, les équipements, tout ça. Mais le personnel aussi, en 2026, est un défi. Ouais. Et, c'est plus comme quand tu es parti comme mécanicien, tu es un gars d'Amqui, tu sais. Tu sais, nous autres, on s'appelait à travailler, puis on était élevés à se bouger, puis à travailler. À cette heure, les conditions. Tu sais, il y a toujours une compétition au niveau d'entreprise parce que si ça fait pas, le gars va ailleurs, tu sais. Sentiment d'appartenance, il faut que tu le crées dans ton entreprise. C'est un gros challenge pour vous autres, là, en tant que propriétaire.
18: Oui, c'est un gros challenge. Puis à travers, justement, les changements qu'on opère, parce que quand on se développe quand même à vitesse grand V, on se cogne les dents de temps en temps, là. Tu sais, quand on monte une marche, des fois, on se pète le pied sur le devant de la marche, puis on se cogne les dents, c'est prochaine. Mais tu sais, on a fait des erreurs à travers le temps, puis c'est plate, mais la gang, ils ont payé pour ces erreurs-là aussi, là. Dans le plaisir à travailler, quand tu changes des choses, puis que tu te plantes, puis que ça marche pas bien, c'est pas tout le temps plaisant. Mais ceux qui ont réussi, ceux qui ont toffé là-dedans, ben là, sont les plus heureux aujourd'hui de voir tout ce qu'ils ont été capables de passer à travers puis d'accomplir. Mais la main-d'œuvre, ça va toujours rester un défi parce que c'est tellement facile de changer de place. Puis souvent, ben les gens, aussitôt qu'ils rencontrent des difficultés, ben ce qui est le plus facile, c'est de changer de place. Mais ceux qui sont là présentement, c'est ceux qui, je vais dire, qui sont à l'aise dans le changement, puis qui savent que en plus ça les drive qu'il y ait du changement, du développement, de l'amélioration. Ça fait partie de ce qu'ils aiment. Donc on est bien entouré.
2: Puis Sam, là, j'écoute le podcast. Je suis dans la région de Montréal. J'écoute le podcast dans la région de Montréal. Si je veux faire affaire avec vous, comment je procède? As-tu un représentant de la région de Montréal, dans la région de Québec, Bas-Saint-Laurent? Comment je fais? Là, j'ai de la business à descendre dans le Bas-Saint-Laurent, Gaspésie. Comment je fais, en fait, pour vous appeler?
18: Oui, ben en fait, Jeff, notre directeur du développement des affaires, lui, c'est un gars de Victo. Puis il peut aller partout, il peut se déplacer partout, bien sûr, mais on est vraiment très présent, autant moi que ma gang. C'est pas compliqué, là. Sur le site internet, vous nous écrivez, que ça rentre par le service à la clientèle ou autre, c'est sûr que vous pouvez nous contacter pour vos besoins. C'est du colis jusqu'au full load à température contrôlée. Fait que oui, on est rejoignable et on est preneur.
2: Mais si j'ai pas de, parce que température contrôlée, on parle d'alimentation?
18: Ben, pas nécessairement. En fait, température contrôlée, dire que tout ce qu'on transporte, on peut le faire au bon degré. Si vous avez pas de degré précis, il n'y a pas de problème.
2: OK. Mais mettons, j'ai des palettes de meubles à descendre en Gaspésie. Il n'y a pas de problème pour ça.
18: Ouais.
2: Tu fais du général aussi.
18: Oui, on en fait du général, oui.
2: OK, parfait. Hey Sam, félicitations. Merci beaucoup. C'est un plaisir. Ça fait longtemps que je voulais te jaser. On n'a pas eu l'occasion. Lâche pas. Je te souhaite une bonne saison de hockey.
18: Merci beaucoup.
2: Continue. Je sais que... Puis moi, je suis un gars du Rivière-du-Loup. On se connaît. On est élevé pas loin de l'autre. Mais... félicitations, lâche pas, puis tu sais, la région est fière, puis tu sais, pour la région de Rivière-du-Loup, comme je disais tantôt, t'es une image pour la région de Rivière-du-Loup. Fait que je souhaite aux gens, tu sais, de t'encourager, puis de je m'adresse aux gens qui nous écoutent, là. C'est un gars de Rivière-du-Loup, il est jeune, il veut, il a de la drive, il fait vivre l'économie, il consomme à Rivière-du-Loup, il consomme en région de Montréal, partout. Fait que je dis aux compagnies, encouragez nos tu sais, des fois, pour 50$, ils s'en vont prendre une autre compagnie qui sont à l'extérieur du Québec, de l'Ontario, pour les pas les nommer. Mais là, on a une compagnie québécoise qui est basée ici, qui fait travailler des travailleurs québécois, qui achète des trucks chez Freightliner, parce que ta majorité, c'est du frais un petit peu d'inter. Fait que c'est une compagnie qui encourage. On peut-tu, s'il vous plaît, faire notre contribution puis encourager nos entreprises québécoises, surtout dans la période qu'on passe qui est excessivement difficile? Fait que félicitations, mon Sam, bravo, lâche pas, puis on est fiers de toi.
18: Ben, merci beaucoup. Puis,
2: et merci de nous encourager dans les salons d'emploi. Tu viens, hein, ça fait plusieurs que vous faites. Là. Merci de nous encourager, c'est vraiment apprécié. Là. Fait que,
18: continuez votre bon travail, c'est le
2: fun de vous écouter. Félicitations, puis lâche pas mon chum.
18: Merci beaucoup.
2: Merci, bye.
18: Bye.
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2: Ce qui, moi, me frustre toujours de, du personnel politique. D'ailleurs, c'est une des raisons pourquoi j'ai pogné une heure après Pierre Poilievre aussi, plus récemment. T'sais, man, vous êtes payé pour répondre à des courriels. Vous avez rien que ça à faire. Voulez-vous vous grouiller le cul? On se parlait la semaine passée. Pourquoi vous êtes disparu? Même chose avec Catherine Dorion à l'époque. Puis là, je me rends compte qu'il y a tout FM 93. D'ailleurs, Pierre Poilievre a fait la même chose, finalement. Il m'a fait exactement la même affaire. Mais lui, il a ajouté « Moi, je favorise les... » Médias alternatifs, j'allais dire ça. Quand j'ai cool, malade.
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8: Bon samedi à vous tous et toutes et bienvenue dans la zone parallèle. J'essaie en même temps qu'on se parle de passer en direct aussi pour que vous puissiez voir notre binette, celle de Yann Vanney et la mienne. Mais petit problème que ma belle Manon Poulain est en train de checker, elle aussi de son côté. Je vois plus. Manon, là, on voit Yann à l'écran, puis ça va bien Yann Vanney? Ça irait bien mieux si j'aurais ouvert ton micro, Colin.
9: Bon. La voix se fait jour.
8: Oui, oui, c'est
9: bonjour
8: ça.
9: Bonjour à tous, ça c'est... va très bien.
8: Excellent, excellent. Je vais tourner la petite... ici, ça a l'air à fonctionner. Donc, c'est ça. Il y a un gros événement qui s'en vient le 17 octobre, mais on va en parler juste après ce que je vais dire. Premièrement, bonjour à Honorine qui est avec nous en
10: bonjour,
8: studio.
10: Bonjour, j'ai pas d'écouteurs. Bonjour à tous.
8: Ah, tu ne nous entends
10: je vais,
8: pas.
10: Je vais magouiller quelque chose après.
8: Ah, voilà. OK. Donc,
10: ouais, c'est pas pire. J'espère que tout le monde va bien et puis qu'on va passer un bon moment avec Yann, je suis certaine.
8: Ça se peut que vous ne voyez pas la face parce qu'on dirait que la caméra est en pleine... les caméras sont, font des crises de... Je sais pas, là, ils sont dotés dans ménopause ou aucune idée. Et on entend rire aussi notre collègue et ami Jean Morissette. Salut Jean.
11: Salut Carole, salut Honorine, salut Yann, salut tout le monde.
9: Salut.
8: Ben, Colin, là, on peut partir en grand malgré l'absence de caméra qui viennent, qui partent, qui viennent, qui partent. Même maintenant, au moins, on va, vous nous entendez, c'est ça le plus important. Revenir à nos moutons, Yann, le 17 octobre, tu as créé quelque chose de gros, de très gros, qui est très intéressant aussi pour tous ceux qui sont adeptes à l'ufologie, parce que là, on souligne les 60 ans d'ufologie au Québec, Québec-Canada en même temps aussi, si on veut, puis un peu vers l'Europe aussi, la France, parce que, dans le fond... On a notre collègue Gilles Thomas aussi qui en fait partie. Parle-moi donc un peu de ça, toi, ce matin.
9: Ben oui, un événement 10 ans en préparation. Je le savais déjà en 2016 qu'on ferait une seconde édition de notre événement des 50 ans de l'ufologie. C'est-à-dire que c'est un événement commémoratif qui vise à promouvoir à la fois les recherches, les investigations, les études en ovniologie. Et de faire en sorte de mettre en valeur le travail des uns et des autres. Car c'est une discipline comme une autre, l'ovniologie, c'est-à-dire la recherche sur les ovnis. Ça a une certaine tradition qui est née un jour, qui a eu ses piliers fondateurs, les ouvrages fondateurs, et peu à peu, de décennie en décennie, on est arrivé à un discours beaucoup plus cohérent que dans les années 50, disons. Et puis, on vise à mettre en valeur ce qui a été produit au Québec.
8: Exactement. On a fait ça un peu aussi en 2019, un hommage à Jean Cazot, mais tu as souligné justement le fait, à cette époque-là, tous les grands de l'ufologie qui étaient visibles et qui ont fait, ils ont démarqué, justement, qui se sont démarqués au cours de ces dernières années, ces 50 dernières années à l'époque.
9: Oui.
8: Puis tu as souligné Henri Bordelot, quelques-uns d'autres aussi, donc dans le panthéon de l'ufologie, comme tu as si bien dit, c'est...
9: C'était mi-comique là, de faire un panthéon de l'ufologie, mais c'était pour mettre en valeur ceux qui ont le plus marqué, tout en gardant une bonne attitude, c'est-à-dire... certains font de bons travaux et font des collaborations. D'autres font des bons travaux et font du trouble. Et d'autres personnes font pas de travaux et font du trouble. Alors ceux-là, c'est un petit peu différent pour eux.
8: On essaye de voir... je vous dis, ce matin, on essaye de mettre les caméras qui rentrent, qui sortent sur le live, mais c'est pas évident. Là, ça a l'air d'être pas pire. Au moins, on voit pas rien son côté de tête. On le voit au complet. C'est ça qui compte.
11: Ma belle Carole, si tu nous laisses 2 minutes de parole. Quand Yann avait sorti son livre 50 ans d'ufologie, j'ai pas le titre
9: au
11: exact.
9: Au Québec, oui.
11: C'est ça. J'y avais écrit, j'ai dit, tu fais un job extraordinaire. Tu viens de faire ce que j'ai toujours entendu dire depuis que j'étais en ufologie, que tout le monde disait, il faut le faire, mais que personne ne faisait. Et toi, tu l'as fait. Moi, je veux te féliciter encore. Parce que tu fais, en bon québécois, un hostie de bel job. Bravo.
8: Oui.
11: Puis lâche pas.
8: Oui, effectivement. Ouais. Puis tu as donné la chance à un paquet de monde aussi de faire des conférences, dont moi, entre autres. Et toi-même, Jean.
11: Ma première conférence, c'est grâce à lui.
8: Ben moi aussi.
11: À Shaken même.
9: Faut croire qu'il y en a plusieurs à la station de radio. Même cette semaine, Raymond Choquette me disait que lors de la conférence de presse en 2016, c'était aussi une de ses premières prestations publiques. Alors, c'est que la plupart d'entre nous, au départ, on travaille dans l'ombre. On est juste investigateur, quelqu'un qui s'intéresse à ça. Et puis, de fil en aiguille, en développant les collaborations, lorsque notre travail devient de plus en plus sérieux, et évidemment, ça doit être connu d'une façon ou de l'autre. Il faut laisser la chance à tout le monde.
11: Ben bravo. C'est bravo. Vraiment, là.
8: Oui.
11: Tu as fait une belle job. Vraiment.
9: C'était un concours de circonstances aussi, parce que pour faire l'histoire de l'ovniologie au Québec, il faut être en contact avec les anciens. Alors, j'en ai côtoyé plusieurs qui m'ont ouvert leurs archives, sans lesquelles jamais j'aurais pu faire le travail exhaustif de présentation de tout ce qui a été fait, parce qu'il y a bien des documents qui sont très intéressants, mais qui sont inaccessibles et qui sont en possession de seulement 2-3 personnes.
11: Sans parler de tout ce que l'on a perdu.
9: Aussi.
10: Excuse-moi, Yann, il y a quelqu'un qui dit que ton micro, on l'entend pas assez. Je pense qu'il faut que tu te rapproches.
9: D'accord, je vais parler plus fort.
10: Ah? C'est mieux, Chantal.
11: Ah-ha.
8: Pourtant, je vais lever le volume ici aussi, au cas où que ça serait ça.
10: C'est ta sœur. C'est ta sœur qui fait des réclamations.
8: Bonjour Chantal, qui est toujours là.
11: Bonjour Chantal.
8: Qui est toujours là quand c'est les émissions du samedi, puis qui fait des partages sur ACAS, en fait, des extraits qu'elle choisit judicieusement. Donc, merci toujours, Chantal, encore une fois. Et je ne sais pas si... sinon, qui seront tes invités? Même, je le sais, je te laisse le dire pareil.
9: Il faut bien le présenter. Alors, tout le monde, vous êtes invités à l'Amphithéâtre Hydro-Québec sur le campus de l'Université Laval, samedi le 17 octobre, à compter de midi. Et nous aurons une après-midi de conférences avec 8 conférenciers au total, notamment avec bon ami et collègue Jean Morissette, qui va nous présenter son parcours au travers de 5 organisations ufologiques.
11: Quand même.
9: Et puis aussi des décennies de travail, de collaboration avec les autres. Alors, ton témoignage...
11: Et d'enquête.
9: Surtout.
11: Sur le terrain.
9: Oui, c'est bien vrai.
11: Ce qu'il y en a qui font malheureusement pas. C'est vrai.
8: Mm-hmm. Mais sinon, oui, c'est vrai, t'as raison.
11: Oui.
8: T'as raison là-dessus. Mais dans tes invités, parce que tu en as... tu reçois aussi Chris Rutoff.
9: Oui, Chris Rutkowski, qui est un des principaux ufologues canadiens. Il fallait bien l'inviter pour avoir un regard extérieur du Québec, mais d'une certaine façon, depuis 1989, grâce à son rapport annuel qui s'appelle le Canadian UFO Report, ou le Canadian UFO Service, excusez-moi, chaque année, il collige les signalements du Québec. Alors, il sera en bonne posture pour décrire à quoi ressemble l'ufologie du Québec, puisque chaque année, il peut voir quel groupe contribue, quel ufologue indépendant rapporte sur leur signalement. Et puis aussi, il a pu voir ceux qui ont gardé leur signalement pour eux, c'est-à-dire qui ont malheureusement pas fait le pas supplémentaire de rejoindre le travail collectif pour que ça soit bien connu. Chris Rutkowski publiera dans les prochaines semaines un nouveau livre, mais il est très productif parce que dans les derniers mois, il a aussi publié le Canadian UFO Secret, Disclosing Government File on What is Happening in Our Sky. Alors, dans les dernières années, il a beaucoup travaillé avec les archives du gouvernement canadien qui, comme le gouvernement américain au cours des dernières années, s'active de plus en plus pour divulguer et publier le rapport par rapport aux ovnis, qui étaient secrets parfois depuis des décennies.
11: Et si je peux rajouter, Chris Rutkowski a écrit un livre un an ou deux avec le fils de Monsieur Michalak,
8: oui,
11: que j'ai. C'est super intéressant. Je vous le conseille. Le titre, c'est quelque chose comme
9: When They Appeared.
11: When They Appeared. Voilà. Exactement. Et c'est un des meilleurs cas. Quoique M. Michalak, jusqu'à la fin de sa vie, il a toujours pensé que c'était pas extraterrestre, que c'était peut-être militaire. Mm-hmm. Mais le cas est plus qu'intéressant.
9: Rappelons-le à l'audience en quelques mots.
11: C'est en 1967. Monsieur est un géologue. Il se rend...
9: Amateur.
11: C'est en Ontario, Manitoba?
9: À la frontière du Manitoba.
11: Voilà.
9: C'est en Ontario, au Falcon Lake.
11: Et là, il va avoir deux ovnis. Un qui va atterrir tout près de lui et l'autre qui reste dans les airs. Et celui qui est en bas, à terre, il va ouvrir une porte. Et ce monsieur-là, malgré ce qu'il y en a qui ont essayé de dire que le gars était chaud, que c'était un pas bon, que c'était un ci puis un ça, il va s'approcher de la porte et il va dire bonjour en 5 langues. Français, anglais, russe, là, m'en manque 2. Et il y a aucune réponse. La porte va se refermer. Et le dessous de l'appareil va tourner.
9: Qui était de forme sous-coupique. C'était comme une genre de soucoupe métallique traditionnelle.
11: Vraiment. Et lui va se retrouver vis-à-vis 9 tuyères. 9 trous qui sont comme des tuyères. Et là, il va être brûlé. Il va être irradié. Les sceptiques ont... Sur le ventre. Les sceptiques ont essayé de dire qu'il avait pris une grille de barbecue puis que ça l'était mis sur le corps. C'est parce qu'ils savent pas. Ce gars-là, il a été à l'hôpital pendant très longtemps. Il est devenu extrêmement gros, extrêmement mince, extrêmement gros. Il a jamais cherché. Il a jamais écrit de livre.
9: La notoriété.
11: Et voilà, il a jamais cherché à vendre quelque chose là-dessus. Et c'est ça. Monsieur Cazot disait c'est le seul cas qui s'est rendu à la Chambre des communes à Ottawa. Parce que là, il y a
9: un sénateur.
11: Sénateur qui a dit, ben écoutez, est-ce que les soucoupes volantes sont en train de nous envahir? Et curieusement, quelques semaines après ça, le Canada déclarait, les ovnis, ça n'existe pas.
9: Ah oui?
11: Ouais. Depuis ce temps-là, les ovnis au Canada, officiellement, ça n'existe pas. Fait que, c'est pour dire, hein? Une chance, ça ferait pas 60 ans que l'on serait dedans.
8: Je vous rappelle qu'on a juste un petit problème de caméra qui ne veut pas se connecter, qui vient, qui va. Fait qu'on voit un écran noir où on voit notre face, au moins. L'important, c'est que vous nous entendez.
11: Ah ben oui, ça, oui.
8: C'est ça. Et Norine qui commente aussi sur le site de StreamYard au nom de Zone Parallèle qui a ajouté aussi samedi le 17 octobre 2026 de midi à 17h, Université Laval pour la conférence. C'est ça, midi?
9: Oui, vous allez pouvoir acheter les billets sur place, à la porte, ou bien les acheter à l'avance sur notre site shop.garpan.ca.
8: Parfait, ça. Puis je te dirais, ben nous, on va... Honnêtement, on en avait parlé, toi et moi, en dehors de tout. C'est qu'on était censé faire l'émission en direct de l'université.
11: Oh boy!
8: Ben elle va se faire en partie en direct. Oui. Mais on va envoyer, justement, notre collègue Raymond Choquette comme un reportage, reporter... Ouais. Il va nous rapporter.
11: Ah, c'est bon, ça.
8: Tout ça en direct, peut-être pas toute la scène, parce qu'il rentrera pas toujours sur la salle, mais il va pouvoir en même temps interviewer certaines personnes qui vont être sur place. Soit qu'il y a des gens qui veulent aussi embarquer dans le jeu et de dire, hey, moi, j'aime ça ici parce que c'est telle ou telle affaire. J'aimerais ça vous embarquer là-dedans puis que vous parlez de cette activité-là que le Garpan organise, ça serait le fun. Ça serait bien, bien le fun. Mais vous allez parler avec Raymond et on va être en direct en studio via StreamYard comme on fait là.
11: Ouais.
8: Et ça va être intéressant. Puis je vais rester ici à fin de compte. Je n'irai pas la faire là parce que ça me prend, moi, ici, quelqu'un qui va faire la mise en onde.
11: Ben oui.
8: Puis étant donné que j'ai deux émissions en ligne, la zone insolite qui suit, donc j'ai pas le choix de rester un peu en studio, ben non, de montrer à d'autres comment faire, mais oui. Qu'est-ce qu'ils doivent prendre ou pas. C'est pas évident. Fait que je vais rester ici, puis j'envoie un reporter, puis ça va faire la job.
9: Tu vas sans doute pouvoir arriver un petit peu avant la fin. D'ailleurs, notre dernier invité de l'événement, ce sera notre invité vedette, M. Jean Cazot lui-même, qui est très, très enthousiaste de célébrer en quelque sorte ses propres 60 ans, puisque en 1966, en décembre, il a eu sa première rencontre, comme il nous l'a souvent raconté.
11: Ouais.
8: Justement, j'ai assez hâte de faire des Tibets en pincette, lui. J'ai dit ça la dernière fois quand on était justement à l'émission. Quand il venait à l'émission, il se cachait les joues. Il se prépare mentalement à ce que je fasse les Tibets en pincettes. Je ne le manquerai pas, je pense. Et Richard Glenn aussi va être là.
11: Oui, c'est vrai.
8: Je trouve ça magnifique d'avoir des anciens, des vieux de la vieille, comme on dit, sans vouloir dire vieux à personne, là, parce que je me considère dans ce lot-là, pareil, parce que mes rides me le rappellent constamment. Tous les matins, quand je me lève, aussi, ça me le rappelle. Mais
9: c'est un honneur pour nous de recevoir quelqu'un qui est là depuis le début. Monsieur Jean Cazot, dès les premiers mois, dès 1967, avait déjà commencé à faire des conférences à l'Université Laval, malgré ses tout jeunes 17 ans. Et puis, il y a 50 ans... Richard Glenn commençait son émission Ésotérisme expérimental de façon hebdomadaire. Hey. D'ailleurs, il continue à faire son émission chaque samedi soir, si vous l'ignorez. Il va bientôt être dans le record Guinness, grâce à une des émissions les plus longues. En tout cas, au Canada, il me semble que c'est bien lui.
8: Ben, ouais, okay. Ben oui, je penserais bien.
9: Alors, vous pouvez l'écouter sur YouTube.
8: Orandia.
9: Au canal Orandia, en effet.
8: Ouais. C'est fou, ça. Faire ça pendant tout ce temps-là. 50 ans, là.
11: Il veut.
8: Toutes
11: il
8: les
11: veut.
8: Semaines, c'est malade, là.
11: Ouais.
8: C'est que tu veux en tabarouette.
9: Ouais. Soit tu veux ou soit tu obéis à...
11: Une impulsion.
9: aux impulsions reçues de l'espace.
8: Moi, mes impulsions, moi, ils viennent de mon équipe parce que j'aurais abandonné des bouts, là. Fait que c'est grâce à des gens comme ça, Jean Morissette, Raymond Choquette, Jeff. Tu sais, c'est tous ces gens-là qui me supportent puis qui me disent non, regarde, on va être là pour t'aider encore une fois. C'est ça. C'est pour ça que je suis encore là. Mais être tout seul dans le bateau, je suis pas sûre que j'ai le goût de ramer encore des fois. C'est pas évident, là. Mais de trouver des sujets, il y en a des sujets. Il y en a plein. Même
11: toujours.
8: Tu deviens saturé de dans ta tête. Il y a un trop-plein qui se fait à un moment donné d'un paquet de tout dans l'ensemble. Parce que c'est comme là, justement... Richard, lui, il travaillait pas à temps plein en plus de faire ça tout le temps, là.
9: Non.
8: Il y a du temps en masse à mettre là-dedans. C'est pas évident. Quelqu'un qui, comme nous, qui travaille, qui travaillons deux semaines, puis qui produit l'émission le samedi, c'est...
9: Mais à cette époque-là, c'était un travail pour lui parce que dans les années 80, ça rapportait. Les gens devaient se déplacer, alors il y avait plus de gens en conférence. Mais on va essayer de retourner la tendance. Et puis, le 17 octobre, vous êtes bienvenue à l'Amphithéâtre Hydro-Québec. C'est 250 places. Alors, il risque...
11: peut-être manquez pas ça.
8: Oui. En tout cas, c'est sûr que je vais y être, moi, parce que je termine maintenant à 13h30. Je vais manquer la première une heure et demie. Mais qui commence?
9: Je pense que ça va être Jean Morissette. Ça va bien mettre la table.
11: OK.
8: Oh, ben je vais te manquer.
11: Ben, Colin, c'est là le bureau des plaintes, là.
8: Ben, au pire des pires, Raymond prendra partir de l'arrière-scène.
11: C'est bien correct.
8: Pas de l'arrière-scène, mais de l'arrière-salle, plutôt. Il prendra des extraits qu'on pourrait faire entendre en direct.
9: Bien sûr, des extraits.
8: Ouais, c'est ça.
9: Et puis, pour ceux qui ne pourront pas se déplacer, il y aura le billet virtuel. Alors, vous allez pouvoir le visionner sur YouTube. Dans ce cas-ci, évidemment,
8: ouais.
9: Tu pourras l'écouter...
8: Ben là, je pourrais pas l'écouter en tant que tel, si, mais...
9: Dans les jours suivants, disons.
8: Ouais, OK, parce que les gens vont avoir accès.
9: Oui, tout à fait.
8: Mais à ce moment-là, il faut que tu payes pour avoir accès, hein, c'est...
9: Oui, ben que voulez-vous, hein? Comment vous pensez que cette salle me coûte? Et puis ensuite de ça, on a des invités qui viennent de loin, il faut bien les récompenser d'une façon ou de l'autre, leur payer l'essence, le repas, une petite cotisation pour l'hébergement. Alors, évidemment, tout a un prix, et puis dans ce cas-ci, bon, il est important de mettre des efforts en commun pour faire un tel événement. Sinon, qui aurait-il eu?
8: Est-ce que tu en as beaucoup à date qui ont le billet virtuel?
9: Oui, j'ai plus de gens virtuels, puis j'ai pas mal de gens qui ont des billets. Alors, tout va bien jusqu'à maintenant. Ça va être un excellent show avec toute une ambiance parce que et Richard Glenn et Jean Cazot, ils sont très enthousiastes, nos deux anciens, pour cette conférence. Pour eux, c'est, d'une certaine façon, c'est comme une conférence de... qui résument leur carrière.
11: Ah oui.
9: Et puis, ils ont des messages particuliers à faire en ce jour. Alors, le public ne sera pas déçu, j'en suis persuadé. Et puis, avec le reste du... OK, Jean aussi confirme que lui aussi a toute une conférence qu'il nous a préparée. À voir son regard, là.
11: Ça avance, ça avance.
8: Ouais. Ça avance. Ben, Colin, en tout cas, moi, j'ai hâte. J'ai vraiment hâte de voir le parcours, comment ça va fonctionner, qui va être là, comment on parle, qu'est-ce qui va être dit. Puis les surprises de Jean Cazot à la fin aussi, qui ne veut pas jamais divulguer.
11: Ah non.
8: C'est agace un peu, ça.
11: Mais là, Yann, t'en as nommé quatre. Il y en a sept ou huit. C'est qui,
9: ça? Oui, c'est bien ça. Alors, nous aurons aussi un autre des collègues de Zone Parallèle, qui est Gilles Thomas. Alors, pour moi, il était très important d'inviter un des meilleurs ufologues européens, à mon humble avis. J'admire grandement l'œuvre vidéographique de Gilles Thomas, des milliers de vidéos très bien faites. Alors, comme il a collaboré avec plusieurs d'entre nous au Québec depuis au moins 15 ans.
8: Au moins.
9: Alors, lui aussi, du point de vue européen, il est en mesure de dire qu'est-ce qui s'est fait en ufologie, du moins récemment, et puis de mettre en relief les belles réalisations.
11: Wow. Ça va être un bon show. Ouais. Ça va être un bon show.
8: Je pense que oui.
11: Ouais.
8: Mais Chris, lui, va être là en distance, en fait. Hein, genre sur StreamYard ou quelque chose comme ça. Je sais pas sur quelle plateforme tu reçois tes invités à ce moment-là.
11: Ben oui, je pensais le voir, moi. Ben non.
8: Mais il va être dans un écran?
9: Oui, tout à fait. Mais vous savez bien à quel point le Canada est un grand pays. En tout cas, du moins avant qu'elle soit fractionnée en de tout petits morceaux, peut-être.
11: Un jour.
9: Hein, peut-être au mois d'octobre. Mais... fait que Chris Rutkowski étant du Manitoba,
11: ouais.
9: Disons que les frais de le faire venir, ça serait...
11: Par avion.
8: Ben, pour ceux qui ne le savent pas,
11: tu peux pas louer une soucoupe volante.
8: Ça serait tellement... Ben,
11: ça serait pas long.
8: Ben oui, prends-en un cylindre. Hey. Tu peux rentrer plein de monde comme dans un autobus.
11: C'est ça.
8: Tant qu'à faire, t'es déjà rendu.
11: Là là.
8: Mais sinon, Chris, pour rappeler, c'est que les ufologues, justement, canadiens, à travers le Canada,
9: oui.
8: Quand quelqu'un veut rapporter un phénomène ou un témoignage ou un cas quelconque, mm-hmm. c'est à lui qu'on envoie ça, que lui, justement, les rentre dans les données. C'est ce qui fait que ça monte ou pas dans ces statistiques.
9: Oui.
8: Puis, il y a un temps où ce que le Québec était pas mal gagnant dans les observations. Peut-être parce qu'on a plus de monde qui regarde dans le ciel, peut-être que...
9: Il y a plusieurs facteurs, en effet. Ouais. Comment expliquer que d'une année à l'autre, il y a plus de signalements ou pas, plus dans une région ou l'autre. Ça peut être les observations elles-mêmes. Là. Il y a eu plus d'actions dans telle province pour une certaine année. Puis sinon, il y a tous les facteurs sociologiques. Certaines populations sont plus sujettes à, bon, peut-être à être témoins, mais du moins à en parler ouvertement.
8: Oui, c'est vrai. Parce que oui, effectivement, les gens ont peur de dire... tu sais, non, ils se font traiter de fous par leur propre famille, fait qu'en partant...
11: Je sais pas si vous êtes au courant. Tu parlais de catégorie de personnes.
9: Oui.
11: Il y a un programme qui s'appelle Indian and Alien.
9: Okay.
11: C'est les Indiens qui disent il est arrivé ça coupe volante, puis j'ai vu quelqu'un, puis j'ai vu... c'est intéressant comme programme. Si vous avez jamais vu ça, allez voir ça. C'est intéressant. Moi, je lis sur mon Roku, qui est un appareil qui se connecte sur la télévision.
8: Okay.
11: Et j'ai une cinquantaine de postes gratis. Okay.
8: Mais ça fait illégal, ça.
11: Non, Roku, c'est quand j'ai acheté ma TV, je pouvais le prendre ou pas. Moi, je l'ai pris.
8: Okay.
11: Et c'est ça. Puis ça s'appelle Indian and Alien.
9: Ouais. Mais je confirme que les communautés autochtones sont très ouvertes par rapport à ces phénomènes.
11: Puis eux, c'est leurs ancêtres qui disent.
9: Oui, ben c'est ça. Ça provient de façon traditionnelle. Évidemment, il y a 200 ans, ils n'appelaient pas ça des mots modernes.
11: Non.
9: Mais le même type d'observation a été observé depuis des décennies, c'est pas des siècles. Et ça continue de nos jours. J'ai pu l'observer, entre autres, sur les groupes Facebook. Je suis abonné à plusieurs groupes de réserves autochtones, entre guillemets.
11: Oui.
9: Et puis, on peut voir souvent, surtout dans la région de Manawan, il y a eu beaucoup d'observations là-bas.
8: Oui, effectivement. Mais Manawan aussi, tu sais, comme Dustin ici, c'est des vues, les gens voient une lumière bleue dans le ciel, puis c'est, mon Dieu, il y a quelque chose de... Non, c'est des lumières qui partent du sol et qui reflètent dans les nuages. Mais c'est beaucoup de méprise, des cas de méprise qu'on voit justement.
11: Il y en a toujours eu. Vénus, Saturne.
8: C'est ça qui est...
11: C'est normal.
8: Oui, mais c'est ça qui est plate vrai. Là, parce que souvent, ça vient d'ici. C'est ça que... Et là, ce qui vient d'ici, ça va être la pub, parce qu'on est dû pour la pub. Puis on continue l'émission après cette courte pause. Restez là!
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0: De retour à l'émission avec Yann Vanney du Garpin, qui, justement, avec aussi Jean Morissette, et en studio avec Honorine, qui répond à vos commentaires ou à vos questions. J'ai comme l'impression qu'il y a une caméra de vide, ce qui fait qu'on voit un écran noir, puis après ça, ça tombe sur toutes les autres caméras. C'est ce que je pense que ça peut être, mais je le sais pas.
1: Ben, ça fait ça depuis le début.
0: Oui, c'est ça. Je sais pas, mais on trouve pas de la solution. J'ai pas le temps de taponner sur la technique de toute façon.
2: C'est pas grave.
0: C'est pendant qu'on est en onde, on peut pas avoir la tête à toutes les places en même temps.
2: Pendant que c'est noir, on peut faire plein de trucs que le monde voit pas.
0: Oui, c'est ça. Bref, moi j'avais une question pour toi, Yann, justement à propos de Chris, à qui on envoie nos cas? Moi j'ai fait un bout, j'en ai pas envoyé, par exemple.
3: J'étais pour un petit peu corriger l'affirmation que tu as dit tout à l'heure. Fait que le public communique pas tellement directement avec lui, j'imagine que c'est possible, on peut le trouver dans les réseaux sociaux. Mais M. Rutkowski recueille les signalements colligés par chacun des groupes ufologiques canadiens, de Vancouver jusqu'en Nouvelle-Écosse.
0: C'est ça, je voulais dire, mais moi, c'était pas pour le public en général. Okay. J'ai pas allumé du fait de dire ça, mais c'est vrai, c'est un bon point.
3: Alors, en début d'année, en janvier, février, chacun des groupes et des ufologues indépendants envoient leur liste de signalements qu'ils ont recueillis de la part du public. Et dans cette liste, chaque observation est décrite par 14 informations, la date, le jour, la forme, la couleur, la durée, et l'indice d'étrangeté et l'indice de probabilité, ainsi qu'un petit résumé du témoignage. D'ailleurs, que diriez-vous que je vous partage un témoignage qui a été reçu au Garpin le 14 juin dernier?
2: Go!
3: Ça va donner un exemple concret d'à quoi ça ressemble notre travail, à quoi ressemblent les témoignages lorsqu'on les reçoit. On les évalue, puis à la fin de l'année, on les envoie à M. Rutkowski. Alors, j'en parle parce que ça s'est produit près d'ici, sur l'autoroute 20, à la hauteur du segment entre Val-Alain et Laurier Station.
0: Laurier Station.
3: Pardon.
1: Ça fait bien.
3: Alors, voici ce que le témoin dit. Il a vu quelque chose de très gros. Alors que je circulais en voiture sur l'autoroute 20 en direction de Québec, mon attention a été attirée par un objet volant à basse altitude. Le phénomène se présentait sous la forme d'un amas de matière peu compacte, ressemblant à un fragment de nuage, mais dont la texture et la teinte créaient une illusion de camouflage parfaite avec le ciel en arrière-plan.
2: Hey boy.
3: L'objet se déplaçait à une vitesse linéaire soutenue, estimée à 120 km/h ou plus. J'ai pu observer sa trajectoire en ligne directe pendant environ une minute complète. À la fin de cette minute, l'objet a effectué un changement de cap géométrique très net et soudain à 45 degrés vers la gauche. Il a bifurqué vers le nord en direction du fleuve Saint-Laurent.
2: Ah, ta boy!
3: L'objet volait à basse altitude. Sa hauteur sur l'horizon correspondait à environ 4 doigts à bout de bras là, au-dessus de la cime des arbres. Fait qu'il était un petit peu au-dessus de la cime des arbres. Et c'est ça. La dimension de l'objet estimée, 100 à 200 mètres de diamètre. Bon, parfois les gens ont de la difficulté à évaluer les objets à distance parce que 100 à 200 mètres de diamètre, c'est tout à fait énorme.
2: Mais disons
3: que c'était 10% de cela. Disons que finalement, c'était 10 mètres à 20 mètres. Ben, 10 à 20 mètres, c'est un gros avion.
2: C'est déjà pas mal.
3: Disons. Et puis, ben, dans ce cas-ci, c'est l'apparence, un genre de nuage. Ça fait penser à d'autres types d'observations. C'est ce qui est toujours aussi passionnant avec notre métier, entre guillemets, c'est que les témoignages, les observations peuvent se comparer les unes et les autres. Alors, c'est pas la première fois qu'on reçoit des témoignages ou qu'il y a un genre d'objet. J'en avais eu un près du lac au centre de la ville de Sherbrooke durant un 24 juin, une fête commune. Et puis, il y avait quelques personnes qui regardaient vers le ciel. Le témoin qui nous a rapporté l'observation regarde à son tour vers le ciel. Il y avait un genre de nuage, justement, stationnaire, et puis il y a comme un objet qui est apparu à un moment donné, là, qui est comme si ça se camouflait lui-même. Alors, toujours intéressant évidemment, on prend pas au littéral toutes les observations qui nous sont rapportées, mais parfois, en certaines occasions, comme dans le cas de Mme Lauzé, tout près de l'observation que j'ai dit, votre observation de 2001, finalement, on s'est retrouvé avec deux groupes de témoins qui ne s'étaient pas parlé, qui avaient vu la même chose.
2: Ça, c'est le fun.
0: Et puis, c'est revenu en plus, hein, ce printemps. Le même engin a été revu, toujours à Sainte-Croix.
3: La même forme.
0: Exactement. Mmh. Et c'était vu au-dessus du village, à la hauteur des fils électriques. La même affaire. Puis ce truc-là a comme passé, au lieu de partir du nord au sud, c'était du sud au nord. Puis a accéléré, rendu sur la 132, la rue principale. C'est assez particulier, ça.
3: Oui, ben c'est ça, là. Il y a certaines observations où c'est la même chose qui est vue au même endroit, mais dans ce cas-ci, on parle de 25 ans plus tard. Et dans un autre cas, je pense que je vous ai déjà parlé ici, le cas de l'humanoïde de Sainte-Marthe-sur-le-Lac.
0: Oui. Oui.
3: Mais là, on se retrouve maintenant avec trois observations entre 1966, la première, 2000, la deuxième observation, puis qui a été revue en 2017. Alors, c'est ce qui rend notre secteur de recherche si mystérieux.
2: Jeff en a parlé de ce cas-là avec M. Primo.
3: Oui, justement.
2: Je cherche son prénom.
3: Cette
2: là.
3: Semaine,
2: Jeff,
3: Jean-François oui. Primo en a parlé à l'émission oui. de Jeff Benoit cette semaine même.
2: Oui.
3: Alors, on voit que l'investigation se poursuit et le mérite, parce que c'est absolument extraordinaire qu'il y ait un humanoïde aussi particulier, d'environ 7 pieds, tout noir, avec de grands bras, qui est vu dans la même localité à 34 ouais. ans d'intervalle, ouais. et ensuite de ça, une vingtaine d'années plus tard, c'est absolument incroyable.
2: Mais là, j'ai une bonne nouvelle pour tout le monde. Durant la pause, je parlais à Yann. Puis là, vous savez que Chris Rutowski, c'est un anglophone.
0: Ouais.
2: Alors, j'ai demandé à Yann, est-ce qu'il va y avoir des sous-titres en français? Cependant, je te laisse continuer.
3: Oui, ben, M. Rutkowski parle français de... un petit peu, mais comme il va préparer sa conférence, ça va être très clair. Alors,
2: ouais.
3: Ça va être une des rares conférences qu'il a fait dans notre langue. Après tout, nous sommes un pays bilingue, pour aussi longtemps que ce grand pays n'est pas fractionné.
2: Je veux pas perdre mes rocheuses.
0: Ouais, et là, j'ai trouvé le problème.
2: Ah!
0: Ben, c'est vraiment, c'est sur la tablette.
2: T'es forte, ben oui. T'es forte.
0: J'essaye de la faire tenir. Je suis pas capable parce que là, je parle, puis c'est pas évident.
2: Qu'est-ce qu'on pourrait mettre, non?
0: Ben, je le sais pas. Je le sais pas. Je voudrais bien qu'elle reste là pour qu'on puisse voir Honorine à l'œuvre aussi sur son téléphone et sur le clavier. Mais je vais finir par le faire trouver. Moi, je vais finir par trouver. Bref, sinon, des cas comme le mien, comme je te disais tantôt, Seigneur, je peux pas tenir, puis ça n'a pas de bon sens.
2: Si tu l'accotes sur ton bras de micro, là, ça ne marcherait pas?
0: J'essaye, comme je dis bien, j'essaie. Mais bon, attends un peu. Seigneur. Mais c'est parce que c'est parce que je vais accrocher les pitons en dessous avec ça, puis il faut pas.
2: T'es sûr?
0: Ben oui, je vais, ça va tomber sur le...
2: D'accord.
0: C'est, là, il tiendrait, mais il faudrait que je tienne la palette.
2: Même pas d'abord.
0: C'est sûr, pas évident.
2: Non.
0: Bref, le cas que je te parle, qui a été revu,
3: oui.
0: c'est au mois d'avril, puis il y a des observations, justement, qui reviennent de plus en plus, autant que ce soit dans les cas, on a eu une séquence à un moment donné dans mon secteur qu'on voyait souvent des cylindres très bas, très très bas, puis en plein jour en plus.
3: Petit ou grand?
0: Grand. Des grands cylindres, très basse altitude. C'est comme si ces trucs-là se rendaient visibles, puis pouf! Dès que tu sors une caméra, pouf! Ils disparaissent.
1: J'ai eu le coup. Avec Carl, on se rendait chez Carole.
0: Oui, c'est vrai.
1: Et au-dessus de l'église, c'est la première fois que je vois un tic-tac. D'habitude, moi, c'est plus des classiques, des arrondis que je vois, moi.
3: D'accord.
1: J'ai toujours été suivie depuis l'âge de 9 ans. Bah, suivie. C'est toujours les mêmes qui sont récurrentes. Et là, je dis à Carl, regarde, mais on était sur la route, on roulait, il y avait du monde derrière. Il y a un petit ange qui avait vu ça aussi avec son frère, vu qu'il nous suivait. Et j'ai dit, t'inquiète, on n'arrive même pas dans 5 minutes chez Carole. Je vais prendre une photo. On descend de l'auto, plus rien.
2: Ah, c'est frustrant, malade. Hein?
0: Ouais. Surtout quand tu as une caméra dans les mains prête à... Puis ça s'en va. Ça m'est arrivé de parler avec justement Gilles Thomas sur Messenger et j'étais dans ma chambre à regarder dehors et j'ai vu quelque chose passer au-dessus de l'école en plein jour. Ah, il y a une heure l'après-midi, là. Et là, j'ai dit, hey, check. Je suis venu pour tourner la caméra. Pff, ça a disparu.
2: Puis combien de cas est-ce que les témoins, ils voient la chose et ils pensent pas à prendre de photos et ils pensent après, mais pas pendant. On dirait que c'est voulu d'eux autres. Je sais pas, c'est une théorie qui a circulé. Là.
3: C'est une hypothèse qui est récurrente, en effet, parce que ça se produit tellement souvent, de façon anormale. Les gens disent, je comprends pas, j'avais une paire de jumelles juste à côté de moi.
2: Ah oui, c'est ça.
3: J'avais un appareil photo, et puis, parfois, ils prennent l'appareil photo, mais la photo marche tout simplement pas. Alors, si vous permettez, je vous raconte un autre exemple qui s'est produit à Rosemont, à Montréal.
0: Oui, en pleine ville, en plus.
3: Oui, c'est ça. Alors, quelqu'un qui habitait comme au troisième étage d'un immeuble, en hiver, il sort sur le balcon, peut-être pour fumer, quelque chose comme ça. Mais puis là, il s'aperçoit qu'à côté de son immeuble, il y a un engin d'environ 4 mètres qui flotte. De forme un petit peu oblongue, là, qui est entre les fils électriques et le mur de l'immeuble, qui est juste là, à environ 5 mètres de son balcon. Là. Il l'a devant les yeux. Alors, le gars voit ça. Il y a cette forme avec des projecteurs de couleurs. Une forme totalement normale. On a le dessin. Et puis, qu'a fait le témoin? Il est rentré à l'intérieur et il a continué à écouter la télévision. Il nous a raconté l'observation 15 ans plus tard, et il dit « Je comprends pas comment j'ai pu retourner écouter la télévision. » C'est anormal. J'avais bien vu que c'était, ça n'avait pas d'affaire là. Je rentre à l'intérieur comme si rien n'était. Alors, ce genre de témoignage laisse s'entendre qu'il y a une interaction entre le phénomène et les témoins.
0: Ben, je ça, pense, parce que c'est comme si tu n'as rien vu, ni rien entendu, retourne à faire tes affaires. L'hypnose, là, genre, une sorte d'hypnose.
1: Un peu effacer la mémoire.
0: Ben, genre...
1: En étant un peu conscient, mais dire, est-ce que j'ai rêvé ou je l'ai vu pour de bon?
2: Ben, transcender la réalité, je dirais, oui. Il nous la change.
0: C'est, ouais.
2: C'est comme si... Puis ça, il y a plein de témoignages à travers le monde, là. Puis depuis très longtemps, là. C'est ça. Ben, est-ce que... Exactement comme dans le film, là, qui vient de sortir, là. Et je lisais un vieux magazine. Et vous savez, dans le film qui s'appelle... Cherche le nom, là.
3: Le nouveau film?
2: Qui vient
3: Disclosure
2: de
3: sortir.
2: Oui, c'est ça. Et Révélation. Et... Où est-ce qu'on voit un animal, une biche, là, oui. Comme une biche? Ben, j'ai tombé sur un vieux magazine. Un enfant disait, « Ah, j'ai vu un animal dans la forêt, une belle biche, était tellement belle.
3: Mm-hmm. »
2: Fait que, mais entre le temps où ce qu'il a avoué puis entre le temps où ce qu'il se réveille, il y a comme un vide. Mm. C'est comme si eux autres y mettent ça pour pas que la personne ait peur.
1: Oui, ou voit la
2: de ce qui va se passer. Oui.
1: Parce que c'est. Ouais,
2: c'est ça. Mm. Ah oui.
3: Bien dit.
0: C'est vraiment carrément ça. C'est comme si on était sous hypnose en même temps. Je te permets de voir, mais ferme ta boîte. Dis-le pas, montre-le pas. Tu peux pas le montrer, tu peux pas filmer. Mais t'es témoin, that's it. Mais pour moi, la plus belle révélation, disclosure, c'est justement les témoignages de gens qui ont vu et vécu des affaires. À savoir, à cette heure, si c'est les gens vont te croire ou non, ça, c'est une autre paire de manches. Parce que pour bien des gens, ça prend un scientifique pour corroborer les faits, qui, eux, ne croient pas vraiment, en général, à tout ça, ou quelque peu. Il y en a qui sont dans la science, justement, puis qui essayent de démystifier tout ça. Je dis, on backerait pas tout le monde dans le même bateau, là. Mais effectivement, c'est... je pense que... En tout cas, la révélation, c'est les témoignages des gens jusqu'à temps que, à preuve du contraire, tu sais, ils ont... Vrai ou pas, c'est là.
2: Il faut surtout arrêter de dire, puis ça fait longtemps que je le dis, le monde qui dit « Ah, les scientifiques ne s'intéressent pas à ça », c'est totalement faux. Toba, qui avait découvert Pluton, Neptune.
3: D'accord.
2: Avec son télescope, il y en a vu une, soucoupe volante, là. Ben, soucoupe volante, c'était dans le temps, là. C'était 1950, je pense. Et il y en a vu une, puis jusqu'à la fin de sa vie, il a dit oui, ça existe.
3: Ben, sur ce point, je t'appuie, Jean, en disant que oui, des gens du domaine des sciences s'intéressent manifestement au PAN, au phénomène aérien non identifié, puisque nous détenons maintenant plus de 300 thèses et dissertations de maîtrise de dizaines d'universités de par le monde par rapport à ces sujets-là. Alors, c'est étudié dans les institutions académiques. Et d'ailleurs, nous allons le souligner lors de l'événement du 17 octobre pour les 60 ans de l'ufologie, parce que une des premières thèses de doctorat concernant les ovnis a été faite au Québec, à l'Université Laval, par une sœur religieuse qui s'appelait sœur Catherine Jolicoeur. Elle poursuivait malgré tout, à côté de ses dévotions, un doctorat en folklore. Alors, elle a fait une thèse sur les vaisseaux fantômes, c'est-à-dire des observations qui sont vues dans la région des Maritimes. Et puis, c'est une très belle thèse où qu'elle a recueilli des dizaines de témoignages de ses observations.
2: Ben, le révérend père Bernier, qui était parent avec M. Matthews, qui lui était parent ami avec Nikola Tesla, c'était un père, c'était un révérend père. Puis moi, j'ai connu la religion jeune, là. La religion, là, tu pouvais pas dire quelque chose qui correspondait pas à la religion, là. Puis lui, un jour, un soir, il est sur un toit, puis il voit passer un ovni. Depuis ce temps-là, il a retourné. Ben là, il est mort. Mais à ce moment-là, il va retourner sur le toit à toutes les nuits pour essayer de les revoir. Et lui, il va les appeler les amis de l'espace. Ça, c'était une mode à un certain moment donné.
3: Ben oui. C'est très années 60 comme expression.
2: Oui. Et il y croyait, puis je sais pas si vous avez lu ce que j'ai écrit sur lui, mais c'était pas un niaiseux, là, le gars, là. C'était un savant. Il a même inventé beaucoup de choses, dont une que je me souviens, c'est des lunettes avec un petit miroir. Donc, avec ça, il pouvait regarder le monde puis lire un texte en arrière de lui, sans que ça paraisse.
3: Oui. Mais dans l'Église catholique, il y a eu plusieurs personnes qui se sont intéressé à ces phénomènes, là. Parfois ça frôlait la démonologie ou la mariologie.
0: C'est vrai.
2: Ben oui.
0: Là-dessus, c'est vrai.
2: Ben, les anges.
0: Oui, et je me demande même justement, est-ce que les gens font un lien entre les anges, comme tu dis, parce que c'est pas d'ici, ça, là. Donc c'est extraterrestre.
3: Ben il faut.
0: Si on calcule la logique des choses.
2: Ben Jacques Vallée a été un des premiers à amener ça. Dire que oui, les farfadets d'avant, puis les gnomes d'avant, puis les succubes et les incubes,
3: ouais.
2: C'est toute l'ufologie moderne du monde qui se font enlever des choses sur eux autres, qui les femmes qui tombent enceintes, qui perdent leur bébé, puis qui n'est jamais retrouvé.
3: Ben,
2: puis
3: disons que c'est des témoignages à mettre en série, en comparatif, mais au sein de l'Église catholique, il y avait l'exorciste officiel du Vatican,
2: ben oui.
3: Corrado Balducci. J'ai déjà consulté son livre, dans lequel, justement, pour lui, c'est d'origine extraterrestre, les manifestations démoniques, ce qui n'est pas mon opinion, mais il a le droit à lui-même.
0: Tu veux dire, tout ce qui est démoniaque n'est pas pour toi ça fait pas partie de ce monde-là, si je comprends ton raisonnement, là.
3: Ben, en tout cas, je sauterais certainement pas à l'hypothèse extraterrestre. Ça touche à l'ufologie au sens large,
0: ouais.
3: Disons.
0: Parce qu'en fait, c'est pas terrestre, là. Ben, peut-être que oui, en même temps. Si c'est une question de zones parallèles, ils sont peut-être déjà là.
1: C'est ça.
0: Mais c'est pas humain ou c'est pas... c'est large, comme tu dis.
2: Ben oui, c'est large.
0: Mais ça fait partie quand même des l'inexpliqué au sens ufologie. Parce que les gens... Ce qui est plate avec les ufologues, souvent, c'est ils vont... c'est pas, je dirais pas tous les boulons, là, mais ils vont s'arrêter au phénomène de l'OVNI. Mais pas à qui le conduit.
2: C'est le témoin qui
0: ça prend quelqu'un pour conduire ça, ces engins-là. Là.
3: Ah, ben ça fait penser au titre de la conférence que M. Cazot va nous offrir le 17 octobre, qui est « Quand le témoin est plus important que le témoignage ».
0: Oui, c'est vrai.
2: Ben, quand on l'a fêté, c'est 50 ans.
3: Ça. Oui.
2: Je l'avais dit, je l'ai même fait pleurer. Bon, oui.
0: Ouais.
2: Il essuie une larme puis il dit « Toi, mon tabarnak
0: ». Ben, je trouve ça, j'ai vraiment hâte là, de voir comment ça va se produire, justement. Qu'est-ce qui va être dit à cette journée-là? Puis je vous invite tout le monde à y aller. C'est pas si cher que ça, là. On peut-tu parler de tarifs?
3: Ben, c'est un événement qui se produit une fois par 10 ans. Fait que montez-le pas, le prochain est en 2036.
0: Puis je pense pas qu'ils reviennent non plus.
2: Je crois pas être là, là.
0: Non, ben non.
3: Bon, il y a plusieurs vieux qui m'ont dit ça, là. Bien, mais bon, non, vous allez être là en 2036. Mais quoi qu'il en soit, pour répondre à ta question, Carole, le prix des billets,

0: 2 heures. Donc, y a-t-il un autre sujet sur lequel tu voulais élaborer?
1: Oui, ben moi, ce que je trouve tellement plate, c'est quand que tu t'en vas à un événement pour les ovnis ou une émission de radio, puis là, tu sais, ils racontent pas de vraies histoires.
0: Ouais.
1: Alors, ben j'en ai apporté un autre, si vous permettez.
0: Ben, okay.
1: Un autre signalement qu'on a reçu dans les derniers mois, mais qui date de 2023, le 24 juin. Alors, mais c'est pas grave, ça, que ça fait 3 ans. Si les gens ont été marqués, on le reçoit. Alors, le 24 juin 2023, à 21h45, dans la ville de... Excusez-moi. C'est 3 témoins qui ont vu quelque chose de près qui semblait comme les suivre. Ça s'est passé entre Métabouchan, Lac à la Croix et Jonquière. D'abord, à 21h45... ils ont observé un objet avec des lumières blanches suivant la même direction que le véhicule.
2: Okay.
1: Un petit peu après, près du Tim Horton, c'était maintenant un objet stationnaire à une altitude d'environ 1500 à 2000 pieds. Il y avait la présence de lumière sur le côté et le dessous de l'objet. Soudain, l'objet a effectué un mouvement en direction du véhicule avant que les témoins ne quittent les lieux. Ensuite de ça, un petit peu plus tard, toujours dans la même soirée, dans le village de La Roche vers Jonquière, il y a eu l'observation d'un deuxième objet de couleur rouge volant à basse altitude, juste au-dessus de la cime des arbres. Alors encore une fois, quand il y a un objet comme ça aussi bas, si c'est stationnaire, si c'est silencieux, ça fait monter un petit peu l'anxiété des témoins.
2: Ouais.
1: Et puis enfin, la série d'observations en ce 24 juin 2013 s'est accumulée à Jonquière, sur le boulevard du Royaume. Il y a eu une rencontre rapprochée au-dessus de la garderie Les Petits Mousses.
2: Rapprochée.
1: Il y avait deux passants non identifiés sur le bord de la route qui regardaient en direction de l'objet. Bon, c'est juste, excusez-moi, il y avait 2 autres témoins. Comme okay. S'il y a un deuxième groupe de témoins qui, eux aussi,
2: d'accord,
1: étaient surpris de voir cet objet-là au-dessus de la garderie. Et puis, ben, l'objet était ovale, massif, c'était très bas, entre 100 et 200 pieds, mais il se caractérisait par des lumières blanches disposées en cercle sous l'engin. Avez-vous déjà vu un avion comme ça, vous?
0: Non.
2: Pas trop, non.
1: Un cercle de lumière en dessous?
2: Pas trop.
0: Ouais, c'est
2: même
0: ça.
2: Les hélicoptères ne sont pas comme ça. T'sais.
1: Et il précise, il n'y avait aucun souffle d'air, aucune vibration, aucun bruit de moteur, malgré la proximité. Alors, qu'est-ce que c'était?
2: Motus et bouche cousue. Non, c'est pas
0: sûrement
2: ça.
0: Sûrement pas encore des drones.
2: Mystère et boule de gomme.
1: Ben, pour les drones, c'est que ça fait toujours beaucoup de bruit. Mais méfiez-vous. Parce que parfois, le drone est juste assez loin pour que vous ne l'entendiez pas, mais que vous voyez des lumières bizarres.
0: Et que le vent n'est pas du bon bord aussi, qui va envoyer le son ailleurs.
1: Tout à fait, il faut prendre tout ça en compte.
0: Oui, c'est ça. Justement, on veut faire un test avec un drone. L'autre fois, j'en ai fait un avec une lanterne taille.
1: Mm-hmm.
0: Ça a pas été, ça a été apprécié par certains, mais frustré certains d'autres. Parce que les gens ont fait comme « Oh, oh, oh, oh, oh. » Quand que Honorine, parce que j'ai posé la question, « Selon vous, c'est quoi cette lumière orange? » Honorine a été la première à répondre parce qu'elle ne savait pas qu'on faisait le test.
1: Oh, oh.
0: Puis elle a écrit « Ça ressemble à une lanterne.
1: Okay. »
0: Elle a eu, en tout cas, jusqu'à cette semaine, 12 personnes qui rient de son commentaire.
1: Oui, puis pourtant, c'était la bonne réponse.
0: Exactement. Ouais, puis les gens, souvent, disaient, arrêtez donc avec vos drones, puis vos lanternes, là, c'est pas ça pantoute. Puis c'est ça qui est drôle, de voir à quel point les gens veulent tellement croire que c'est pas ça, mais que la réalité, c'était ça. Là, je veux faire la même chose aussi avec... attendez-vous à ce que je fasse une vidéo prochainement sur les drones, pour montrer à quel point le son, un genre de son de weed eater qui va apparaître, on va peut-être le percevoir. Ben, c'est ça. Ça ressemble à ça.
2: Oui, c'est carrément.
0: Ben, c'est ça. Puis pour montrer aussi l'effet visuel que ça fait du haut, en haut. Qu'est-ce qu'on peut voir, nous, puis que les gens pensent tout de suite que c'est un ovni? Parce que les gens ont de la difficulté aussi à calculer la grosseur, parce que ça peut être gros comme deux piastres, une piastre, ou peu importe, mais c'est parce
3: que... À bout de bras, tu veux dire?
0: Ben, c'est ça. Donc, elle peut être plus près de toi ou plus loin. Tu peux pas...

0: tu peux pas toujours mesurer ça. C'est pas évident, là.
1: C'est vrai.
0: Et, ben, bref, c'est ça. Fait que faites-vous pas avoir. Il y en a tellement de sur les sites d'ufologie ou d'OVNI ou des spotted. Il y en a tellement qui mettent des images qu'on le sait que c'est pas un OVNI.
1: Puis c'est de l'IA, c'est
0: souvent. Ça peut aussi, mais il y en a aussi que c'est vraiment clairement une lanterne, une lanterne. Puis quand tu dis ça, pff, le monde rit. Comme on a vécu avec Honorine qui a justement mis ce commentaire-là puis qui a été quasiment hué. Là,
2: moi, c'était évident parce que avant de venir à l'émission, avant que je te connaisse, Carole, ben, je croyais à beaucoup de choses, tu sais.
0: Ouais.
2: Mais en fait, j'ai appris beaucoup de choses ici. Vraiment.
0: C'est cool, hein?
1: Ouais.
0: C'est vraiment cool. Mais je suis bien contente de l'entendre. Parce qu'en fait, on reçoit souvent des gens, justement, comme Yann Vanney ou Jean-Morissette qui parle de tout ça. Puis c'est ça, c'est important. C'est important d'expliquer aux gens. Sans vouloir infantiliser, mais c'est de vouloir présenter le phénomène du mieux qu'on peut. On n'a pas la science infuse, mais... Ça arrive des fois qu'on peut se tromper sur quelque chose.
3: Ouais. Ah, ça arrive même souvent.
0: Ben oui.
3: Parce qu'il y a toutes sortes de choses dans le ciel. Alors, les méprises sont communes. Et puis, même une lanterne chinoise, thaïlandaise, là, si vous en avez jamais vu, le premier jour, la première fois que vous allez en voir juste une, parce qu'en Thaïlande, ils les lancent tous en même temps. Alors, c'est des milliers. Mais quand c'est juste une comme ça, dans une région du Québec, on n'a pas vu ça pendant des années. Parfois, avec le vent, la façon que ça va se déplacer, c'est comme, qu'est-ce que c'est? Ah, c'était ça, une lanterne chinoise.
1: Finalement. On dirait
0: ben,
1: que...
0: C'est ça. Et on va aller à la pause. Puis, ben, on revient tout de suite après.
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0: Je me suis fait pogner. J'étais pas à mon poste.
1: Ah oh ben, il est où le bureau des plaintes, là?
0: Il est où le bureau? Il est où? Mais retournons nos moutons avec Yann. Oui. On disait tantôt...
3: Non, les pas les moutons. Nous, on est les loups.
0: On compte les tigris. Nous
1: c'est, bien
0: pas
1: dit.
0: Les...
1: c'est bien dit.
0: Oh, on compte pas les moutons, on compte les tigris. Ben, un voilà. Tigris, deux tigris. Non, pas plus. Non, encore moins.
1: Non.
0: Mais bref, je voulais dire, on parlait des méprises. Il y a des choses que des fois, les gens sont tellement... sûr et certain et convaincu que ce qu'il voit, c'est inexpliqué.
3: Ouais.
0: Puis tu regardes, c'est pas, ça fait pas des années que les gens observent le ciel dans le sens que on a des planètes, imaginez-vous donc, ben, qui sont visibles à l'œil, comme Vénus, comme Jupiter, qui a l'air d'être bien, bien grosse et difforme due à ses quatre lunes principales qui sont autour, qui donnent l'impression qu'elle est faite... tu sais, tout dépend de du point. Mais ça, là, vous prenez des jumelles, puis on les voit clairement, justement.
1: C'est beau à voir.
0: C'est lune, oui, c'est très beau. On voit les quatre lunes principales, souvent, puis c'est ça que les gens faisaient pas avant. On s'arrêtait pas à ça. Puis c'est vrai, moi-même, je voyais, pour moi, dans ma tête, des étoiles. C'est beau, des étoiles. Mais oui, c'est beau, des étoiles. Mais chaque étoile, c'est quoi? C'est un soleil. Mais c'est parce qu'il n'y a pas juste des étoiles. Il y a des planètes qui sont visibles, justement, comme Vénus, qu'on voit souvent, ou Jupiter, et Mars.
3: Lorsque c'est près de l'horizon, c'est très impressionnant.
0: Oui.
3: Et moi, ce que j'ai constaté, c'est que, finalement, dans notre société moderne, avec les gens qui vivent de plus en plus dans les villes, il y a une perte de connaissance du ciel. Avant, les gens dans les campagnes, ils voyaient bien le ciel tous les soirs. De nos jours, les gens qui sont en ville, là, oubliez ça. Si vous ne sortez pas de la ville, là, vous savez plus. Vous avez oublié à quoi ressemble le spectacle absolument merveilleux du
0: Exactement.
3: Ciel.
0: Exactement.
3: Si vous n'avez pas fait de vacances durant l'été pour aller en campagne, coucher sur le bord de la plage, en tout cas, j'encourage ce type d'activité.
0: Et la Voie lactée aussi, quand on l'observe, les gens pensent tout que c'est des nuages. Non! Ben, c'est un nuage d'étoiles.
1: Oui, c'est ça.
0: C'est ça. Carrément, c'est des milliards d'étoiles dans ça, cette galaxie-là. C'est fou, là, comme on peut voir dans notre galaxie, il y en a. On est rendu à combien, pour le fun, le savez-vous, messieurs?
1: De quoi?
0: Combien d'exoplanètes ont trouvé dans notre galaxie?
1: Ça se compte plus à cette heure. Il y a eu un temps, je me souviens d'un article qui disait on en a 8. Ouh.
0: Ouais, mais là,
3: le
0: là,
3: dernier
0: ça,
3: chiffre que je me rappelle, c'était ouais, à peu près 4000 il y a déjà plusieurs années.
0: Ah, ouais, ah, ouais, c'est ah, ça, ah, 5000 ah, même. C'est
1: mais
0: fou,
1: je te
0: là.
1: Compte un fait lors de la grosse panne dans le noir aux États-Unis, puis une partie au Canada en 68.
3: OK.
1: Il y a du monde de New York qui ont vu le ciel pour la première fois et qui appelaient la police pour dire « Hey, il y a de quoi dans le ciel, c'est pas normal. Ouais. » Ce qu'ils voyaient, c'était la Voie lactée. Ils voyaient ça pour la première fois.
0: C'est fou, là.
1: Oui, oui, oui.
0: On rééduque, à fin de compte, les ouais. gens. Puis, c'est ce qu'on essaie de faire, de vous montrer dans toutes les sphères... que ce soit naturel ou pas, et j'ai pris une photo et j'ai filmé un orage il y a 2 semaines, 3 semaines, puis je trouvais ça bizarre, hein? C'est étrange qu'est-ce que je vois là, parce que mon œil le voyait, mais à peine, mais ma caméra le voyait encore plus.
1: C'était quoi, hein?
0: C'était un farfadet derrière le nuage. Je voyais une lumière autre derrière les nuages orangés.
3: Un farfadet dans le sens, c'est le terme technique maintenant.
0: Oui, c'est ça.
3: Un type d'éclair en haute atmosphère.
0: Exact, rouge.
3: Qui se produit très rarement. Alors, c'est pas tout le monde qui en a vu dans leur vie.
1: T'es chanceux.
3: Et puis, ça, oui. À vrai dire, ça se voit très, très rarement à l'œil nu. Ça prend. C'est très faible, c'est très haut. Ça se voit habituellement sur appareil photo après la prise d'une photo.
0: Ben, moi, je voyais qu'il y avait quelque chose. C'était tellement bizarre d'avoir un point lumineux. Au-dessus des nuages, au début, je me suis dit, coudonc, y a-t-il un engin dans ce coin-là? Parce que ça me donnait l'effet d'être triangulaire, mais orangé. Puis énorme, là, vraiment très, très gros. Puis je me suis dit, m'a mettre à filmer parce que c'est pas normal ce que je vois là. Puis effectivement, dans ma caméra, on le voit mieux que ce que je voyais à l'œil. Mais je le voyais quand même à l'œil un peu.
1: T'es bonne.
0: Sauf que, mais c'est comme les aurores boréales. Quand vient le temps des aurores, tu te dis, tu sais, souvent de fois, on les voit à l'œil, mais dès qu'on sort la caméra et qu'on pointe vers le ciel, la caméra sur notre Samsung, et c'est bon pour ça, les Samsung, tu vois les couleurs que tu n'as pas en réalité, qui sont là, mais qu'on ne les voit pas de nos yeux. Fait que c'est. Je pense que c'est. Je pense que c'est comme un genre de farfadet. On appelle ça farfadet parce que, en plus, Patricia. Paquette a écrit ça en commentaire et elle a mis l'image sous
3: ça ressemblait.
0: Oui, ça ressemblait à ça. Puis c'est un bon point. C'est vraiment un bon point. J'avais même pas pensé à ça. Puis c'est vrai, c'est un phénomène qui est observé quand il y a des orages, au-dessus des orages. C'est comme une autre formation de quelque chose, de spectre lumineux. Là, que, mais je sais pas pourquoi. On n'avait jamais observé ça avant. On n'a jamais compris ce phénomène-là. En tout cas, pour ma part, je parle pour moi.
3: Je ne suis pas le spécialiste non plus de ces phénomènes-là, mais on entend beaucoup plus parler au cours des dernières années. Puis maintenant, il y en a toute une série de catégories d'éclairs, entre guillemets, en haute atmosphère. Il y en a que c'est tellement haut, c'est environ à plus de 60 km d'altitude, alors on le voit pas vraiment à l'œil nu.
0: Oui, ben c'est ça. Sinon, t'as-tu d'autres histoires à nous faire peur?
3: Oui. Je vais commencer par une histoire qui fait pas peur d'abord. je sais pas à quel point la station rejoint une audience au-delà de la région de Québec, mais je mentionne que demain, je ferai une conférence gratuite au Musée de Société des Deux-Rives. Ça, c'est à Valleyfield. Alors, c'est rare qu'un musée fait une exposition sur les ovnis. L'exposition, ça s'appelle « Ovnis du Québec et du Canada ». On m'a invité à faire une conférence pour présenter le sujet. Demain, à 14h, allez sur le site du Muso, M-U-S-O, pour vous enregistrer à l'avance pour que ça soit gratuit.
1: On veut des photos.
0: C'est puis ça, c'est qui? Répète, c'est qui organise ça?
3: C'est un musée? Musée de Société des Deux-Rives. Alors, c'est un musée. Et dans le cadre des Journées de la culture, là, qui est ce week-end, il y a des activités culturelles dans tout le Québec. Ce musée présente une conférence sur les ovnis.
1: Mais ben, c'est qui l'instigateur ou l'instigatrice?
3: C'est une des organisatrices du musée qui s'intéressait au sujet. Et puis,
0: Ben, ça fait différent de ce qu'on voit tout le temps.
1: Ben oui, c'est
0: d'un
1: ça.
0: D'un musée. C'est ça qui est hot, là.
3: Ouais, la dernière fois qu'il y a eu une exposition sur ce sujet-là, j'ai la difficulté à le voir, là.
0: Ben, regarde,
3: ça remonte presque moins à Henri Bordelot, à Terre des Hommes, là.
1: Oui.
3: Dans les années 70.
0: Tu regardes avant, c'est, là, maintenant, il y a des thèmes, il y a de la monnaie avec, qui parle du phénomène, ce qu'il faisait pas avant, là.
1: Chagarbourg, ouais. Les monstres du Canada, les fantômes du Canada. Ah oui.
0: Oui, c'est ça.
1: Carrément.
0: Puis je trouve ça hot de voir qu'il y a d'autres entités comme ça qui parlent de... Quand je dis entité, je parle pas de fantômes.
1: Non.
0: De personnes, de groupes de personnes, mettons.
1: Micalac aussi, ils ont fait une pièce de monnaie sur Micalac.
0: Oui, c'est ça. C'est ça que je trouve... Je trouve ça super qu'on parle du phénomène, malgré que c'est encore un peu tabou. Encore un peu, je dirais beaucoup, parce que... On se fait rire de nous autres à chaque fois qu'on en parle. Oh. Mais faut moi, là, je suis rendu que ça. Moi, je m'en fous. C'est ça.
1: Ben oui.
0: C'est ça. Mais moi, c'est moi. Hein.
1: Mais j'avais écrit un texte. Pourquoi je n'achèterais pas la monnaie de Chagarbourg? Même que Jean Cazot, il dit, tu veux là? Ben, j'ai dit, crime, t'as tes opinions, j'ai les miennes, tu sais.
0: Pour la pièce de monnaie, tu parles?
1: Parce qu'un, c'était pas les bonnes couleurs. Ça correspondait pas à l'observation, mais pas du tout.
0: Pas grave, j'ai la pièce pareille, moi.
1: Tu l'as, toi? Oui. Non, moi, non. Non. Micalac, oui, parce que ça correspondait exactement.
0: Ah oh non, c'est vrai, c'est Micalac que j'ai. T'as raison.
1: Celle-là qui est...
0: Oui.
1: Qui est comme une... Voyons, une goutte, là. C'est
0: oui,
1: ça?
0: Oui, oui.
1: Une goutte d'eau, hein?
3: La forme de la monnaie.
1: C'est ça.
3: On appelle ça une médaille, voilà. En termes numismatiques.
1: Exact.
0: Ouais.
2: Moi, j'ai une question pour Yann.
1: Oh?
3: Oui?
2: Est-ce que tu as déjà eu peur à un moment? Si tu as vécu des phénomènes spéciaux, est-ce que tu as vraiment eu peur?
3: J'ai eu des observations, mais c'était pas assez imposant pour que j'en aie une peur. J'ai été très étonné, là. Je peux rappeler de nouveau qu'en septembre 2009, je circulais sur l'autoroute métropolitaine à Montréal. C'est le segment de l'autoroute 40 surélevé.
1: Ah oui.
3: Et alors que je conduisais à 100 km/h, il y a eu un genre de ballon de football vert fluo qui a apparu, qui m'a dépassé, peut-être sur... Il a apparu sur une distance de peut-être 300 mètres en se courbant de gauche à droite et la luminosité derrière, c'était orangé. Alors, j'ai vu ça en l'espace de une seconde et demie. Et puis, bon, qu'est-ce que c'est? J'ai jamais vu ça. C'était très impressionnant. Alors, c'est comme ça que j'ai rapporté mon signalement au réseau OVNI Alerte. Et puis, là, j'ai appris, c'est Patricia Paquette en 2009 qui m'a répondu. Oui. Et elle m'a dit, on vient juste de commencer une formation en ufologie. C'est comme ça que je me suis joint au réseau OVNI Alerte pour une formation
1: c'est
3: de 100
1: heures. C'est ça qui t'a amené à l'ufologie?
3: Dans l'année précédente, j'avais commencé à découvrir... tous les mystères d'Internet. Il y a tellement de choses. Alors, ça faisait pas partie de ma culture, de mon background, les ovnis. Alors là, j'étais intrigué. Le phénomène s'est présenté à moi et puis je suis tombé dans... Comment on dit?
1: Dans la soupe?
3: Dans le chaudron de potions magiques.
1: C'est ça.
0: Comme Astérix. Ouais. Obélix.
1: Obélix.
2: Mais est-ce que tu as eu un contact avec des...
1: Penses-tu que...
3: Ben, je vais répondre non, mais un jour, j'ai fait un rêve.
1: C'est toujours ça.
2: Oui, non, ben des fois, les rêves, c'est pas des rêves, hein, je vais te dire.
3: J'ai fait un rêve, puis il y avait une créature féminine avec des yeux tellement vivants. C'était vraiment étrange.
0: Quelle couleur,
1: comme
0: les yeux?
3: C'était un, comme père.
0: Mais un beau clair, là. C'est genre quasiment à la limite comme un diamant, là.
3: Non, c'était plutôt comme gris pair. Et puis, j'ai jamais... En tout cas, mais ça, c'est un rêve.
0: Ben, comme ouais. Qu'elle dit, par contre...
2: Oui, moi, je ramène des trucs pendant mes rêves. Donc, c'est pas souvent des rêves.
0: Ouais, c'est ça. Il y a bien des rêves qui ne sont pas des rêves. Tu as fait peut-être une rencontre spectrale, comme dit Jean Cazot, à quelque part. En tout cas, moi, j'ai une tendance à croire que... Parce que à toutes les nuits, on rêve.
3: Oui.
0: Tout le monde rêve. Même ceux qui disent, je rêve pas, moi. Ben oui, tu rêves. Mais sauf que tu t'en souviens pas. Il y a une connexion qui est partie à quelque part. Là. Le piton on off. C'est comme mes caméras, là, ici. Là, c'est... Il y a une caméra qui est tout noire, elle est pas branchée. Puis depuis tantôt, je joue avec la tablette pour être capable d'avoir un peu tout le monde puis de me promener d'une caméra à l'autre.
3: Mais sinon, pour répondre convenablement à Honorine, je laisse toujours parler les témoins qui ont des histoires plus impressionnantes que moi. Fait que je peux penser à l'observation d'un grand triangle au lac supérieur en 2014. Mm-hmm. Marc Saint-Germain a aussi interrogé cette témoin-là. Mais cette dame-là, dans les 2 mois qui ont suivi, a perdu la moitié de ses cheveux.
0: Oh. Aïe.
3: Alors, c'est parfois, dans certains cas, on dirait que c'est le phénomène qui a un impact physiologique sur les témoins qui sont malades. Mais dans d'autres cas, si l'impact est rapide, je dirais. Mais si c'est comme sur 2 mois, c'est peut-être juste une réaction psychologique. Hey, je l'ai vu, le triangle qui avait 60 mètres de diamètre. Il était stationnaire devant ma maison. Puis ensuite de ça, dans la soirée, il y a eu un autre phénomène bizarre dans la forêt rapporté par le fils. Alors, cette dame-là qui habite en campagne, rapporte son observation, mais le témoin reste pogné avec son observation parce que il y a quelques personnes qui vont l'écouter, les autres voudront rien entendre, d'autres personnes vont rire, mais le témoin qui est persuadé de ce qu'il a vu, il l'a vu de ses propres yeux.
0: Puis il n'y avait pas aussi de quelque chose à propos de l'électricité dans la maison, quand c'est un autre cas, là. Le micro-ondes qui tilte, tout tiltait dans la maison après. Je me semble que c'est...
3: Ça se pourrait.
0: Mais c'est ça pareil. Puis là, j'ai perdu ce que je voulais te dire à propos de cette histoire-là, mais merde, ça va m'en revenir.
1: Des fois, on jurait qu'il y a des bons ovnis puis qu'il y a des mauvais ovnis. Le nombre de cas des personnes qui se sont retrouvées proches puis qui ont été irradiées, genre Mikalak, oui. puis plein d'autres qui perdent de leurs cheveux. T'as un cas absolument célèbre qui vient de fêter ses 40 ans, je pense. Une femme avec ses 2 enfants. Il y a un ovni en forme de diamant. Ils sortent. L'OVNI en forme de diamant est suivi par des hélicoptères de l'armée. Ils vont être irradiés. Ils vont actionner l'armée pour 2 millions. Et le juge, il va la débouter en disant « Vous avez pas de preuves directes, mais ils vont perdre leurs cheveux. Ils vont avoir plein de trucs physiques. »
0: Tu dis ça, mais je vais te rappeler une histoire courte, vite faite.
1: Allez, allez.
0: Notre ami Christian qui a vu des êtres au bord du fleuve à Sainte-Croix, qui a vu la porte dimensionnelle.
1: Ben oui.
0: Après avoir vu la porte, il est tombé malade. Il y a eu un problème de sang, comme je sais pas si c'est le cancer du sang ou il y a eu quelque chose en tout cas.
1: La leucémie.
0: Genre, mais ça a été traité. Puis ensuite, quand il a vu les grands gris au bord de l'eau. Ben, il y a eu un autre problème de santé qui était cancer de je sais plus c'est les en tout cas bref c'est je vois un lien moi aussi.
1: Fait qu'on a été chanceux quand on a croisé notre jogger là.
0: Je pense que oui, mais sauf que lui Christian qui a été témoin à 2 reprises surtout les grands gris parce qu'il dit qu'il s'est senti scanné.
1: OK.
0: Il s'était senti scanné quand il avait vu le phénomène.
1: C'est peut-être ça.
0: Ouais, c'est ça, je me demande. Y a-tu, parce qu'il y a plein de monde qui disent approchez-vous pas de ça parce que justement, ça peut irradier, peu importe le vaisseau. Mais là, c'est pas nécessairement le vaisseau parce que dans ce cas-ci, c'était pas un vaisseau. Sauf la porte dimensionnelle, par exemple. Ça, c'est bizarre. Parce qu'il a vu visiblement quelque chose partir vers le dessus du bois. Fermé, c'est comme une porte qui s'ouvre et qui se referme puis qui part. C'est particulier aussi son cas. Mais aujourd'hui, il est décédé, Christian.
1: Ben oui.
0: Mais c'est ça.
3: Mais comme Jean dit, c'est vrai, il y a comme des bons et des mauvais ovnis, entre guillemets.
1: Oui.
3: Parce que à l'opposé du spectre, où que les gens tombent malades parce qu'ils sont approchés trop près de l'engin, nous avons beaucoup de témoignages de guérison.
1: Ben oui, t'as... Le docteur en France ou en Belgique, qui ont surnommé comme par hasard Monsieur X, il y avait un gros cancer ou une grosse maladie, là. Et il a vu des êtres, un ovni, puis il a été guéri. Puis à toutes les années, autour du nombril, il y avait un triangle rouge qui apparaissait. Il y a des photos de ça. Et notre monsieur X, sous lui, est-ce qu'il a été malade ou guéri aussi? Contact 158, là?
3: Je ne connais pas suffisamment ce cas.
1: OK. Et en tout cas, c'est un ou l'autre?
0: Ouais.
1: Et ouais, c'est ça. Ouais, je te laisse aller. Je pense que tu veux nous parler d'un cas. Non?
0: Ouais,
3: on
0: mais
3: approche la fin de l'émission.
0: Ben justement, il reste d'accord. 2 minutes.
1: Je parle plus.
0: En 2 minutes. Qu'est-ce que tu vas ajouter pour
3: On réitère la publicité. Manquez pas l'événement du 17 octobre à l'Amphithéâtre Hydro-Québec. C'est sur le campus de l'Université Laval. C'est un événement qui se produit une fois à chaque 10 ans. Huit conférenciers. Nous n'avons pas mentionné les deux derniers, à savoir Stacy Tremblay, un hypnologue avec 3000 heures d'expérience. Nous allons aussi recevoir Jean-Pierre Roy qui va nous présenter des vidéos authentiques devenues très impressionnantes.
0: Ah, puis il y a beaucoup d'appareils, lui, d'observation, dont en fait des télescopes, mais des drones, ça, je sais qu'il y en a. Il est équipé, le gars, là. Il y aura tout un camion, là. Il y a une camionnette équipée pour faire...
1: Le tableau.
0: Il est équipé pour faire du camping, comme on dit.
1: Ouais.
0: C'est fou, là, les équipements qu'il y a. Puis des night vision aussi, il y a ça. Il utilise tout ça, fait que... Puis il va... Je sais pas si... il va en parler aussi un peu. Là,
3: non seulement il va en parler, mais ça sera sa première conférence publique. Maintenant qu'il est à la retraite, il se permet un petit peu de liberté pour ne pas subir les conséquences d'être associé à de tels sujets controversés.
0: Ouais. Exactement. Hey, c'est ici que s'arrête l'émission.
2: Merci. J'ai mis les adresses, je voulais répéter que j'ai mis les adresses sur le site, sur Facebook. Vous pouvez prendre vos billets directement là, autant en virtuel que pour aller sur place. Et puis sur YouTube aussi.
3: Sinon, allez simplement sur garpin.ca. Vous allez pouvoir trouver comment acheter vos billets à l'avance. Sinon, rendez-vous à la porte, 17 octobre à midi. Nous allons vous accueillir dans ce grand amphithéâtre.
0: C'est une salle qui rentre combien de personnes?
3: 250 personnes. Il reste quelques places, alors dépêchez-vous.
0: Mais oui, dépêchez-vous, parce que m'a dit que c'est quand même que tu aurais... ça serait décevant d'arriver à la salle, puis que désolé, il n'y a pas de place.
1: Oui.
0: Fait que vous êtes tous bien de réserver votre billet à l'avance. Vous êtes sûr et certain d'avoir votre place de réserver.
1: Tout
0: dans ma
1: fait.
0: Tête, en tout cas, je pense que c'est ça pareil. Là.
3: Vous devrez avoir la place. Mais...
1: C'est sage.
0: Oui, puis c'est une très belle salle en plus. Donc, comme j'ai dit, c'est ici que se termine l'émission. Ben merci. Merci beaucoup, Yann, d'avoir été là. On se voit certainement le 17 octobre parce que je vais y être. Et merci à vous tous et toutes en studio. Et Jeff Benoît s'en vient dans quelques instants.
2: Oui, c'est encore sur YouTube qu'elle demande ta sœur. Ta sœur, elle est pertinente.
0: Oui, oui, oui. Je pense que... Ouais. Oui, Chantal. Je
2: t'aime,
0: que,
2: Chantal.
0: Oui, mais
2: on
0: je pense
2: t'aime.
0: Que je vais refaire la même chose pour sur la chaîne YouTube avec Jeff Benoît dans quelques instants. Donc, merci d'avoir été là, tout le monde. Et on se revoit pour la semaine prochaine. Peut-être qu'on ne sera pas en direct, on le sait pas. Je vais le voir. Ça va dépendre. Fait que bye tout le monde.
3: Salut. Merci à tous.
0: Bye.
2: Merci, salut.
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0: Ben bonjour tout le monde et bienvenue à mon émission avec moi-même, Jeff Benoit. Oh yes, dans la zone isolite sur 96.9. Oh yes, mesdames et messieurs, on est dans la zone, la capitale nationale. Vous êtes très chanceux d'avoir une émission comme ça. Comme je disais à plusieurs reprises, aujourd'hui, vous êtes gâtés parce que on va avoir des discussions.
1: Ok, oui.
0: Premièrement, je veux saluer tous les gens, surtout dans la pièce ici. J'ai demandé Honorine, puis aussi Jean Morissette. J'ai Carole Lozé avec moi. Je sais que c'est pas la première émission, mais pour moi, c'est la saison. Donc, je suis très honoré aussi de faire partie de l'équipe et de continuer à faire une bonne émission et de bonne qualité. Quand on dit qualité, mais c'est surtout dans le paranormal. Hein. Il y a beaucoup de monde qui disent « Ah, mais paranormal, ouais, c'est... » faut fumer du bon stock pour avoir... ou une imagination et tout. Parce que, veux pas, les gens qui sont très sceptiques, puis c'est normal d'être sceptique, c'est certain que l'expérience de la personne, c'est pas pareil comme le vôtre. Si vous avez jamais eu d'expérience comme telle, mais c'est très dur à prendre référence... de l'expérience. Parce que dans le domaine, quand je dis domaine, dans l'expérience du paranormal, il y a plein de facteurs. Hein? Moi, je me rappelle, je parlais avec quelqu'un, puis souvent, dans son discours, souvent, il va dire « Ah, oh, mais Jeff, je te jure. » Ou « Regarde, je suis pas fou, là, je fumais pas, écoute, je prenais pas de drogue. » Je dis « Ben non, t'as pas besoin de prendre de drogue. » Puis même encore, du monde qui prend la drogue, des fois, ont des expériences étranges. Hein? Puis drogue, quand on dit drogue, on parle comme un exemple les champignons ou DMT, les gens qui décident à prendre, consomment ça, puis ont des grandes expériences psychédéliques, c'est quelque chose. Même dans ces expériences-là, les gens font face avec l'étrange aussi, là. Il y a des êtres qui s'apparaissent, puis il y a beaucoup de monde qui dit « Ouais, mais là, tu sais, hein, c'est vraiment la drogue, c'est pas bon, puis tout ça. » Mais pense à ça, non, mais vraiment pense à ça. Les chamans faisaient quoi dans le temps? Ils faisaient quoi dans la ville d'un couple de centaines de milliers d'années, whatever, là? Écoute, les chamans, les autochtones, ils faisaient quoi, eux autres? Hein? Quand on parle de chamans qui parlent, puis ils sont super connectés, puis le peuple... le chef venait voir le chaman, puis parle-moi-en, dis-moi, donne-moi des signes, puis il prenait ça, puis souvent, il faisait connexion avec des êtres spirituels et tout. Mais des fois, ces affaires-là, puis je dis pas, regarde, ça c'est une affaire, il faut que je mette au plus clair. Je fais aucune promotion sur ça, là. Je dis pas, va consommer, puis tu vas voir Mickey Mouse, là. Non, c'est pas ça, là. C'est vraiment... C'est quelque chose qui fait partie de le domaine. Donc, quand les gens disent « Ah, oh, moi, je suis très spirituel. » « Ah, OK. Oh, moi, je crois pas en enfer de même. » Mais c'est parce que quelque part, là, écoute, l'expérience humaine est très unique. Pis ça vient dans différents niveaux. Là. C'est pas dire « Mange du champignon pour voir tes ancêtres. » Mais il y a des gens qui sont dans carrément naïfs, puis là, tout un coup, il y a quelque chose qui arrive de hors de contrôle, puis très spirituel, puis là, oh my God, là c'est carrément différent, là. Puis souvent, c'est des gens qui comprennent pas l'expérience, puis par défaut, mais là, ils explorent pas, ils parlent pas, parce qu'ils sont dans le ridicule, hein. Aujourd'hui, tout le monde est dans le ridicule. Tu parles contre la narrative. « Ah, t'es un conspiratiste, ah, t'es un complot. » Ou l'autre, « Ah, t'es ben non, fou. » Puis, donc ça, c'est pourquoi quand je fais beaucoup d'entrevues avec des expérienceurs, peu importe, ça soit être ufologique, ça peut être extraterrestre, être, crypto, whatever. C'est certain que la personne comme telle a souvent des restreints parce que son peur d'être en ridicule. Souvent, ils sont tout seuls, ils ont une misère à s'exprimer, ils ont une misère à s'ouvrir parce que c'est... Puis je vais être avec toi, j'ai eu des expériences que même moi-même, j'ai trouvé ça dur à expliquer parce que des fois, tu dises « Ah, la personne va me juger. Ça va me juger. » C'est, non, non, je peux pas dire ça. Ils vont penser que je... Puis souvent, ils vont dire, ouais, mais c'est souvent que t'as des affaires dans le même. Non, non, regarde. Donc, c'est là que je me dis, quelque part, faut explorer ça. Puis ça, ce soir, ben, je dis ce soir, mais aujourd'hui, j'étais mal habitué à faire mes lives le soir, donc souvent, je vais dire, ce soir, mais non, aujourd'hui. on va discuter sur différentes expériences paranormaux. C'est vraiment, aujourd'hui, c'est vraiment relax, c'est vraiment découvrir le point de vue d'une expérience. Et puis, comme un exemple, ce matin, moi puis Honorine, on a eu une belle discussion. On a discuté que souvent la peur embarque et puis la peur devient un défaut. Hein? Ça devient carrément le filtre de la compréhension. Et souvent les gens qui ont eu des expériences avec soit avec un esprit ou une entité whatever, on pense toujours le mauvais. Toujours pense que oh my God c'est le point négatif. Oh my God ils sont là pour me faire mal. Ben peut-être parce qu'ils veulent te mettre en contact parce qu'ils veulent dire de quoi. Ils veulent peut-être suggérer quelque chose. Le monde physique puis le monde spirituel sont en train de se communiquer tout le temps là. Écoute, nous autres, on est dans un monde, les êtres spirituels sont dans un autre et puis nos défunts aussi, les gens qui sont plus avec nous, écoute, s'ils décident de mettre en contact avec nous autres, parce que je crois fortement qu'ils font. Et puis, j'ai eu trop d'expériences qui disent autrement. Là. C'est certain que je peux pas dire, regarde, ça n'existe pas. Moi, je sais par conviction que notre vie n'est pas juste reliée dans le monde physique, mais on est dans le monde spirituel aussi. Avez-vous déjà constaté quand quelqu'un qui est décédé, et puis quand la personne est dans une cercueil, et puis là, on est là pour faire... comment on dit ça, un wake? Quand quelqu'un qui est exposé, on appelle ça une... Comment on appelle ça quand quelqu'un qui est décédé, là, puis dans un salon funéraire, puis tout le monde vient pour donner leur dernier comme...
1: Ouais, ben moi, j'aime pas ça. Ça existe pas en France.
0: Non, mais comment
1: ouais,
0: on...
1: Ouais, je vois ce que c'est, une exposition.
0: L'exposition.
1: C'est une exposition. Ben, ils les exposent.
0: Ouais. En anglais, on dit un wake. Okay. Et puis...
1: Dernier hommage.
0: Ouais, dernier hommage.
2: Dernier hommage, c'est bon.
0: C'est sûr.
1: C'est
0: bon. Bon, garde. Bon. Puis quand...
1: Je parle pas anglais, je suis...
0: Quand on voit la personne qu'on connaît, et puis on regarde la personne dans le cercueil, c'est plus la même... Tu gardes, tu vois plus la personne. C'est comme, my God, tu vois carrément que même le comportement a carrément changé. Mais c'est ça. Ça, c'est la grand indicateur que... Quand on décède, c'est certain que côté physique, on est parti, mais excusez, on est là, mais côté spirituel, donc tout a une vie, toute une force spirituelle. Donc c'est certain que il y a des défunts qui viennent nous voir puis essaient de nous guider tous les jours, au quotidien. Là, des fois, c'est ça. Et puis, faut pas être peur de faire face avec ça. Souvent, le monde sont dans la peur, sont dans le réaction. Tu sais que notre corps réagit selon certaines températures, sons et tout. C'est notre cerveau reptilien aussi, là, mais faut pas être peur parce que ma fille, elle a énormément de capacités. J'avais dit à plusieurs émissions. Mais ma fille, j'ai dit de pas être peur parce que peut-être ces êtres-là veulent te mettre en contact, mais t'as toujours la volonté. C'est ça, le monde ne savent pas. T'as une volonté. Disais, hey, va-t'en, je veux rien savoir de toi, même si c'était ta grand-mère. Dis, grand-maman, garde, tu commences à me faire peur, tu me tapes ses nerfs. Va-t'en, s'il vous plaît. T'as toujours une volonté. T'as une question de contrôle sur ça. Et puis, c'est là que, même chez ma mère, souvent, il y a beaucoup de résiduels là, puis ma mère, des fois, elle dit, je donne pas de l'attention parce que ça peut générer plus une expérience intense, parce que de la résiduelle, veut pas, c'est un endroit qui a été chargé par des émotions, par un événement, et puis des fois, c'est pas une entité comme telle, mais c'est la résiduelle de l'événement qui reste dans la pièce. C'est comme un exemple. C'est une bonne... excuse-moi pour la comparaison, mais c'est comme si tu pètes dans une petite pièce puis tu fermes la porte. Puis la personne, 3 heures plus tard, elle rentre dans une pièce puis sent ton pète, mais c'est ça. C'est exactement ça, c'est le rituel. Pas une pète, mais c'est... Mais c'est exactement dans ce sens-là.
1: Quelle comparaison!
2: Mais ça a le principe que l'on peut comprendre.
0: Ouais.
1: Surtout si c'est à pète de Raymond.
0: Mais là, c'est vraiment étrange.
1: C'est sauf qui peut.
0: Ah, puis en passant, Raymond Choquette va venir dans le deuxième segment. Mmh. On va discuter un peu. Comme je dis, je vais juste finir mon petit intro. Puis après ça, je vais parler avec Jean puis Anorine parce que c'est des gens qui ont eu des expériences aussi. Jean Morissette qui avait même écrit un livre. Mais comme je dis là, à plusieurs prises, comme on dit, un résiduel, un endroit qui capturait beaucoup d'émotions énergiques. Mais si tu portes attention, c'est comme si t'as une feu sauvage sur la bouche, puis tu grattes, mais là, à un moment donné, ça vient plus en pays. Et puis c'est là que je me dis, quelque part, si quelqu'un veut pas avoir contact avec ça, parce que souvent les gens ne comprennent pas, mais t'as des gens qui sont hyper sensibles, et c'est comme savoir. Un exemple, t'as la l'air climatisée dans ton char pendant l'hiver, puis tu dis, my God, fais frette, mais tu sais pas que t'as eu la contrôle allumée, puis là, oh, OK, il faut que je la ferme. Donc, t'as des gens comme ça qui veulent pas être réceptifs, puis ça, c'est super compréhensible. Je comprends que les gens veulent pas. Mais t'as des gens aussi qui veulent être. Mais ça, c'est parce que, quelque part, quand on garde trop, quand on veut trop, c'est là qu'on, des fois, déborde trop d'énergie, puis ça bloque l'interférence. Donc, c'est certain que l'expérience de la personne... Je sais que je dévie un peu de mon discussion, mais juste quand même, je voulais juste expliquer c'est quoi d'avoir une expérience paranormale.
1: Et moi, je veux dire aux auditeurs que Carole, elle ressemble plus à Carole qu'il y avait tout à l'heure, parce que il s'appelle Gabriel, et vous le voyez de temps en temps à l'écran. Alors, Carole, elle va revenir tout à l'heure. C'est juste pour faire un coucou à Gab.
0: Puis en passant, pour les gens qui nous écoutent encore un grand merci à votre loyauté pour, surtout les gens qui viennent chaque samedi pour écouter en ondes, surtout en voiture, là, avec la radio aussi. Puis bonjour à tous les gens qui sont curieux. Puis moi, j'encourage les gens qui sont pas dans le domaine, qui ils savent pas c'est quoi, puis sont très sceptiques. Moi, je dis, va avec une pincée de sel, hein, ou une pelle de sel, comme je dis souvent. C'est important que vous êtes sceptique à qu'est-ce que vous voyez, puis qu'est-ce que vous entendez. Parce que c'est certain que une expérience de quelqu'un comme une histoire de pêche, en réalité, le poisson est à 6 pouces, puis en réalité, c'est à longueur de... c'est Loch Ness! Et puis, c'est certain que, ouais... Mais je trouve qu'aujourd'hui, le monde commence à être plus et plus réceptif du paranormal. Je constate qu'il y a bien plus de monde qui en parle. Oui, c'est certain qu'il y a des gens qui mettent ça plus entertainment, mais à un moment donné, je pense que le monde s'étanne sur les affaires comme, OK, on sait Roswell, on sait des fantômes, on sait Bigfoot, on sait. Mais je pense aujourd'hui, qu'est-ce qui est très important dans le domaine, c'est dans l'expérience. Je dis domaine, c'est parce que je suis dans le domaine, mais l'expérience comme telle, ou les expériences, c'est que l'effet humain, c'est le manquant. C'est ça, je trouve, que on a oublié pendant les années. C'est que oui, c'est fun de faire sortir des équipements scientifiques puis tout ça, puis d'aller faire vers une enquête et tout. Mais je pense que la plus importante, c'est la personne qui a vécu. Et puis le vécu, ça ramène tellement des complexités parce que ça évolue avec le temps. Parce que souvent, des fois, les gens vont avoir une expérience puis c'est 10 ans plus tard qu'ils commencent à comprendre ou peut-être d'avoir certaines affaires, ils vont surfacer. Et puis, dans une expérience comme telle, la personne ne peut même pas être au courant qu'elle est victime, bon, pas une victime, mais que c'est une participante de la phénomène. Donc, un exemple. Puis après ça, je vais pitcher une balle à Jean puis à Anorine. Si on voit quelque chose, où on est témoin de quelque chose. C'est certain que la doute est là. C'est-tu mon imagination, c'est ça, pis ci, pis ça. Puis si vous êtes plusieurs témoins avec vous, là, tu poses la question, pourquoi que cette manifestation-là a paru à moi? Pourquoi moi et pas quelqu'un d'autre? Et pourquoi que la personne à côté de moi ne peut pas comprendre la façon dont moi je comprends quand on est quasiment au même niveau de connaissance? Donc, en réalité, des fois, tu dis, OK, c'est personnel, c'est pour moi, donc c'est quoi? C'est le pourquoi. Puis, c'est là que souvent les gens abandonnent. Ils disent, ah, mais là, pff, regarde, c'est ça, regarde, j'ai eu ça, whatever. Mais en réalité, l'expérience comme telle, des fois, c'est unique ou des fois, ça peut être un hasard. Mais qu'est-ce que tu as pris de ça? Qu'est-ce que tu as vu? Qu'est-ce que tu as ressenti? C'était quoi ton feeling? Et après, moi, j'ai eu une expérience, à un moment donné, j'étais en liste de Montréal, puis j'ai vu trois objets lumineux, comme j'ai vu chez Bruce, je me rappelle. J'étais avec ma jeune fille puis ma femme, puis après l'expérience, je peux demander ma femme, après l'expérience, pendant plusieurs heures, mon corps était tellement chaud. C'est comme si tu m'as mis dans un micro-ondes, puis tu as mis 50 secondes, puis j'étais chaud à l'intérieur de mon corps. Donc, je dis, OK, il y a quelque chose. Ça, c'était unique. Parce que quand j'ai vu le premier, j'ai sorti ma voiture, OK, j'ai filmé un peu. Je dis, ah, cool. Puis là, j'ai vu une deuxième. Puis là, je dis à ma femme, je dis, gars, s'il y a une troisième, là, tout un gros, il y a une troisième. Donc, c'est là, je me dis, OK. Puis là, je donne en charge. Je dis, Caroline, je suis bien non chaud. J'ai chaud. Comme un exemple, quand dans le raconte du troisième type, quand le monsieur, l'électricien, le personnage principal, là, moitié sa face était brûlée, mais moi, c'était à l'intérieur de mon corps, man. J'étais chaud. Donc, je dis, OK, je dois avoir une relation avec l'expérience.
1: Moi, ça me fait penser comme si t'actives.
0: Ah oui, peut-être.
1: Tu comprends?
0: Oui.
1: C'est ça, une activation qui se passe de différentes façons. Toi, c'est comme ça. Les autres, ça peut être différent.
0: Ah, j'étais bien dit. Chaud à l'intérieur. J'étais froid à l'extérieur, mais à l'intérieur de moi, j'avais chaud. Je conduisais, c'était en mois de fin octobre, novembre, je faisais fret. Ah, le bébé est naillant, je sais, chérie, mais je suis en train de mourir. Cette-là. Donc, c'est là que non, regarde, j'ai constaté ça. Puis, Onérine, tantôt, on a discuté, tu parlais de la peur, qu'à un moment donné, tu as eu une expérience avec quelque chose étrange. Mais je veux juste savoir, c'est quoi ton point de vue sur la peur vers...
1: J'ai compris beaucoup de choses, en fait, avec tout ce qui m'a...
0: Ben non, t'as pas appris de quoi?
1: C'est en fait, il faut pas avoir peur, parce que plus que t'as peur, plus que t'actives toi-même des autres choses qui vont se greffer, et puis que ça va être encore pire, tu vois. En fait, comment que je peux expliquer? Dès que tu t'actives ta peur, il va y avoir des choses en plus qui vont venir sur
0: de
1: toi.
0: De bon ou mauvais?
1: Mauvais.
0: Okay, donc...
1: ben, pour moi, c'est ça.
0: Ouais, okay.
1: Parce qu'au début, j'avais peur. Mm-hmm. Et puis, il y avait une chose après l'autre qui se mettait, mais encore pire, quoi. Mais le jour où j'ai plus eu peur et que j'ai dit non, il faut que ça cesse, ça, ça s'est arrêté. En fait, il faut accepter ce qui nous arrive. Et puis... des fois, il faut pas trop réfléchir parce que autrement on devient dingue.
0: Ouais.
1: Il faut faire de l'acceptation.
0: L'acceptation, puis aussi, je pense, comme tu dis, la peur. Mais tu penses-tu que la peur est faite exprès pour nous défendre des fois du moment ou si tu vraiment que
1: non, c'est de la marde. Excuse-moi. C'est de la marde, la peur.
0: Waouh.
1: C'est net et clair.
0: C'est la marde là.
1: En fait. Moi, je pense qu'on est relié à la Terre. J'en ai parlé avec quelqu'un aussi ce matin très tôt, à Johan.
0: Ouais.
1: On est relié à la Terre et dès qu'on a peur, en fait, tu renvoies à la Terre ce que tu ressens. Moi, ça fait, je sais pas combien de temps, au moins 8 mois là, que je suis à fond là-dedans. Et je pense que les gens qui ont peur de tout, du style des guerres, des choses comme ça, on renvoie que du négatif à la Terre.
0: Ouais.
1: Il faudrait qu'on s'active pour... qu'on soit un peu plus positif, tu vois. Et je suis sûre que ça pourrait changer la donne.
0: Oui.
1: Ben moi, c'est mon avis.
0: Ah, oui.
1: Et de plus en plus, je sais pas, il y a des choses qui me viennent à l'esprit. Je sais pas qu'est-ce qui m'envoie ça, parce que j'ai jamais été comme ça connectée, on va dire.
0: Ben oui.
1: Je suis hyper connectée. Et c'est sûr, c'est ça qu'il faut. Il faut vraiment envoyer que du bon.
0: Ouais. Mais qu'est-ce que tu projectes, hein? Tu reçois aussi, hein? Donc, c'est énergique, notre affaire, parce que les gens, souvent, ils disent quand t'es bien stressé, quand c'est débordement d'émotion, faut que tu te ground, parce que faut que tu sors cette mauvaise-là. Parce que la Terre, c'est une filtre.
1: Oui.
0: Hein? Ça filtre les émotions, les énergies et tout, là. Donc, c'est certain, faut être zen, comme quelqu'un qui dit dans le chat, faut être zen, Patty of God. Elle dit, faut rester zen. Jean, je te pitche la même affaire. Moi, je sais que t'es un homme qui a eu pas plusieurs expériences, puis t'as eu beaucoup d'expériences avec des expérienceurs aussi.
2: Oui.
0: Donc, je te pitche la même question.
2: Ben, si tu me parles de la peur, je vais te dire, ça fait des années que je dis, dans les choses dites paranormales, faut jamais avoir peur ou change de place, là. Parce que on sait que le négatif attire le négatif, le positif attire le positif. En seulement que le négatif vient plus vite que le positif. Fait que si t'es négatif, tu vas attirer du négatif, malheureusement. Et puis si t'es positif, ben le positif vient moins vite. Mais il vient pareil, là. Mais il faut que tu te concentres plus, il faut que tu fasses plus de travail. Puis au début, tu nous parlais des champignons.
0: Oui.
2: Ça va être ça. J'en ai jamais pris. Mais savais-tu que le gars qui a inventé le LSD,
0: oui.
2: C'est un gars des États-Unis. Mmh. Mais en fait, il a redécouvert ce que les chamans savaient.
0: Oui.
2: Et il faisait prendre des doses minimales à des personnes volontaires. Et il pouvait voir la première page du journal du lendemain. Ça, il y a très peu de monde qui savent ça. Et là, il y a le FBI ou la CIA qui s'est mis à mettre ça sur les campus. Puis là, ça l'a dégénéré. Mais c'était une bonne chose.
0: Oui, mais c'est... dans les années 60, ça, c'est l'affaire que j'avais parlé dans mes lives à un moment donné, avec les baby boomers, là, les hippies dans les années 60. Là, moi, je parle ça, c'est la grande rébellion. Du système et la libération. Ben, regarde, tu viens de cette époque-là.
2: Le
0: donc,
2: peace power.
0: Mais c'est parce que c'était bien plus que ça, là. C'était ouverture d'esprit, de tête, puis tout ça.
2: Oui.
0: Puis, t'as pas constaté que les gens étaient moins contrôlés. Le monde était

0: avec des microdoses de ça. Là. Ah, ils viennent de parler de ça récemment.
1: Oui.
0: Là.
1: Ah, oui.
0: Des affaires de même. Je parle pas LSD, mais je parle des affaires comme certaines psychiatriques drogues.
1: Drogues, oui, oui.
0: Donc, c'est là qu'on se dit quelque part que la libération mentale, ça pose quasiment comme un danger du système. Puis là, le monde ne veut pas parce que tout est chimique aujourd'hui. Ah. Tout est chimique. Oh, non, c'est chimique, ouais. C'est chimique. Et puis, parce que moi, je connais
1: c'est
0: du monde...
1: C'est des molécules.
0: Moi, je connais du monde qui ont embarqué sur un chemin spirituel. Était, le monde était vraiment suicidaire. Le monde était plus capable. Dépression, tout total. Là. Vraiment, la personne vide de l'esprit de vie, OK? Puis ils ont été sur un chemin comme ça, spirituel. Ils ont venturé dans les affaires naturopathiques, plein d'affaires de même, puis ils ont été capables d'être guéris à cause de ça.
1: Tu sais, l'important, c'est pas ce que tu crois, c'est d'y croire. Mmh. Si je t'amène une pierre multicolore, puis que je te dis, hey, ça, là, je l'ai pris en Europe, puis ça, là, ça l'a guéri des tas de personnes, cette pierre-là, puis que t'as un cancer, puis que je te la donne, puis que tu y crois, oui. Mais plus qu'y croire,
2: l'attention.
1: Ça va marcher. Si tu t'en vas à Saint-Anne-de-Beaupré, puis que tu crois à la statue miraculeuse,
0: oui.
1: Ma mère, elle a vu des petits miracles, elle demeurait pas loin de là, là.
0: Mm.
1: Puis le monde qui croyait, il touchait à la statue, ma mère disait, il perdait connaissance.
0: Mm-hmm.
1: Puis quand il se réveillait, tant qu'ils se réveillaient puis qu'ils étaient guéris, il y avait chaud, tu parlais d'avoir chaud.
0: Oui, oui.
1: Bon, ben, eux autres, ils se réveillaient, ils disaient, hey, j'ai chaud. Ah, hey, je marche, hey, je peux voir, hey, je peux entendre. Puis ça, c'est la même affaire à Fatima, c'est la même affaire.
2: Allô?
1: L'important, c'est pas ce que tu crois, c'est d'y croire en maudit, par exemple.
0: Mais, te rappelles-tu le film? Hey, Carole, en passant, on a combien de minutes juste pour être.
3: Il reste une minute.
0: OK, garde, laisse-moi finir ça, puis on va faire une continuité dans le deuxième segment avec Raymond.
1: Oui.
0: Mais sais-tu que dans le film The Never Ending Story, l'histoire sans fin.
1: J'ai jamais vu
0: Never
1: Corian.
0: Ending Story.
2: Ah, moi, je l'ai, ouais.
0: Oui. Bon, savais-tu que l'histoire comme telle est super représentative de la vie qu'on vit à ce moment, c'est de tuer l'imagination. OK? Mm. Le rien dans le film représente justement le manque de croire. Et quand on perd de croire, on perd le guide de développement humain. Donc ça, c'est une grande raison pourquoi on a une imagination. L'imagination porte une réalité. C'est comme un exemple. Moi, j'ai une expression. De croire à quelque chose qui n'existe pas peuvent juste donner justification que ça existe.
3: L'effet placebo, comme justement Martin Letech dit.
0: Mm. Oui. Donc, c'est là que je me dis, croire dans quelque chose, comme tu dis aussi, ouais. C'est porter hein, le fait placebo, on pourrait dire plus scientifique, ça c'est un terme, mais Monsieur Letech, tu sais, c'est toujours un gars scientifique. Mais c'est exactement, donc, qui dit « je pense, donc je suis
1: » Platon? Non.
0: Non.
1: Aristote.
0: Donc, tu comprends, donc ça vient de loin. Donc, écoute, mesdames et messieurs, on va revenir après la pause. Va pas trop loin, on va avoir une belle discussion dans le deuxième segment.
1: Yeah.
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0: Bon, ben bonjour tout le monde, bienvenue à l'émission La Zone Isolite sur 96.9. Oh, c'est GMD, Lévis-Québec, faut vraiment prendre le temps aujourd'hui avec nous pour vraiment saisir un peu l'histoire et un peu le phénomène humain. Hein? C'est certain que l'humain comme tel, nous comme humains aujourd'hui versus humains dans le passé, c'est pas pareil. Hein? C'est certain qu'on a fait une grosse evolution, comme on dit dans le monde. Mais il y a quelque part que même aujourd'hui, on rentre dans un monde plus synthétique, plus artificiel. Écoute, on rentre là, puis là, on commence de constater que le monde réel ou le monde spirituel commence à prendre une débâcle, puis les gens se trouvent isolés, vides à l'intérieur, et puis... on parlait tantôt justement de la certaine vibration qu'on donne dans la peur, dans la joie, puis ça nous affecte. Hein? C'est certain que si des gens sont super toxiques, hein? on connaisse tous quelqu'un dans notre vie qui est super toxique. Souvent, ça ramène une certaine dégagement d'énergie, et puis c'est là que des fois les gens sont pas balancés comme tel spirituel. Ah, merci Monsieur Choquette, on a Monsieur Raymond Choquette dans the house, baby.
1: Salut tout le monde,
0: en gros,
1: qu'on va
0: non,
1: extérieur.
0: Non, non. Ah, ok, good, parce que ton micro. Ah ouais?
1: Oui, c'est ça, t'as un peu, je vais ajuster ça.
2: T'es loin, là.
1: Ah, ben c'est ça, mais écoute, il y avait...
0: Tu peux-tu juste arranger la capote au bout, là? Ça me pointe. Ah, c'est ça. All right.
2: On rappelle que c'est un programme familial.
0: Oui.
1: T'as vu,
0: je suis
1: capable de la rentrer dans le tour.
3: Puis qu'il y a des caméras aussi.
0: Tu sais, hein, qu'est-ce qui arrive ici? Tu restes dans les ondes puis YouTube pour vrai.
2: Oui, ça, c'est vrai, ça.
0: Savais-tu que là, à ce moment, nos voix sont projetées dans l'espace?
2: Ouh.
0: Savais-tu que nos transmissions sont vraiment loin dans l'espace d'aujourd'hui? Là? Sont vraiment loin, là.
2: Ça va être ça que un des premières émissions qui a été faite radio au monde, puis qui a voyagé dans l'espace, comme que tu viens de dire, s'il y a des aliens qui entendent ça, sais-tu c'était qui le premier?
0: Hitler?
2: Ouais.
0: J'essaie les Allemands. Oui. Ah, tu sais où on a pogné ça?
2: C'est tout à fait vrai.
0: Dans le film Contact.
2: Ah, je pense que oui.
0: Hey, ça...
2: C'est comme qu'il dit, c'est pareil.
0: Mais quand on
2: il est pas jaseur.
0: Bon, le deuxième segment, mesdames et messieurs, je suis désolé, ça va être puissant.
3: Okay. T'as ça envie d'aller aux toilettes?
0: Ouais, je pense qu'il est dans Yann.
1: Non, mais je vais le trouver
3: un
1: parent secours.
3: Oui, t'es en train de le faire, tout simplement.
1: Non, mais ça fait longtemps que j'ai pas été, mais au pire, je vais me trouver un parent secours.
0: Bon, mais garde-moi pas de même, toi, là. Ah, oui, OK, merci.
1: Hey, t'as-tu poil les bras? Hein?
0: Oui, je sais.
1: Hey, t'en as pas mal à passer.
0: Ben, oui, on appelle ça être mature.
1: Fait que je suis dématuré. Bon. Fait que ton sujet d'aujourd'hui, c'est le paranormal.
0: C'est le paranormal. Et puis, puis je sais que toi aussi, tu as vécu pas mal d'affaires.
1: Oui.
0: Et puis, c'est certain qu'on a discuté tantôt, le premier segment, on a parlé de la peur, on parlait beaucoup de quand on fait face avec quelque chose d'étrange, comment qu'on réagit et tout. Mais en même temps, on a parlé de certaines affaires comme les champignons, des drogues. Ben, c'est pas des drogues. Moi, j'aime pas ça dire des drogues parce que c'est fait naturellement. C'est les champignons, les affaires psychédéliques, LSD. Oh. On a parlé de plein d'affaires de même qui changent la perspective l'humaine, et puis ça ouvre justement des capacités de l'humaine. Et puis, c'est certain que moi, on a parlé tantôt avec Gabriel, on va discuter après, mais ça ramène avec beaucoup d'expérience qu'on fait aussi, sans avoir besoin de ça aussi. Là. Donc, j'aimerais savoir, c'est quoi ton point de vue vers ça? Là? As-tu déjà vécu des affaires comme ça? Et comment tu deals comme personne? Parce que vraiment, tantôt, au début, j'avais dit, t'as des gens qui ont des expériences qui ont misère à comprendre. Puis des fois, ils veulent pas comprendre parce qu'ils ont peur.
1: C'est parce que les gens, qu'est-ce qui arrive par manque de connaissances? Tu sais, comme tout à l'heure, on avait une très bonne conversation, les trois, Gabriel, toi puis moi.
0: Ouais.
1: On parlait que... on a des visions. On peut avoir une vision du futur. Mais nous autres, on est habitués, on va dire ça comme ça, à des phénomènes comme ça. Mais quelqu'un qui n'est pas habitué, qui vit un phénomène, que tu vois un OVNI, que tu vois Casper le fantôme, que tu vois un phénomène,
0: ouais.
1: Là, tu te poses des questions. C'est pourquoi j'ai vécu ça? Pourquoi je subis ça?
0: Ouais.
1: Tu sais, c'est pourquoi? Puis des fois, ça peut prendre du temps avant d'avoir la réponse. Moi, j'ai vécu beaucoup de choses. Pas plus tard que cette nuit, j'ai eu de la visite dans ma chambre en bas.
0: Comme Ghostbusters?
1: Non, c'était vraiment pas ça, là.
0: Non?
1: j'ai vu un personnage, il était à peu près 3 heures cette nuit, je me suis réveillé parce que, bon, chez moi, où ce que je reste à Louisville, c'est très bruyant, j'ai des chiens qui jappent, fait que j'étais habitué de me réveiller à ces heures-là. Je vois, ben, tu sais, quand tu sors de ton sommeil, t'es comme entre deux mondes,
0: ouais.
1: On va dire ça comme ça. Fait que là, je vois une forme qui est penché vers moi, mais sur le coup, je me dis, ça doit être le miroir qui est devant moi, parce que je voyais quelque chose qui était comme courbé, tu sais.
0: Mm.
1: Mais là, je me rouvre les yeux, il y avait vraiment un personnage, un homme, qui était habillé comme... J'en ai encore des frissons. Qui était un peu comme médiéval, tu sais, avec comme des vêtements en cuir, mais très longs. Il y avait un manteau très long, tu sais. J'aime ça, des gens qui ont des beaux manteaux longs, tu sais.
0: Mm-hmm.
1: Puis là, il me regardait, là, je le regardais, là, je dis, écoute, la voix haute, écoute, moi, je dis, je suis fatigué. Si tu veux faire quelque chose, parce que... Chez Carole, il se passe beaucoup de choses.
0: Non.
1: Ouais,
3: faut
1: ouais,
3: demander
1: non.
3: Aussi
1: ouais,
3: à Norine.
1: On voit des phénomènes ovnis, on voit non. Des grands gris.
0: Non, non.
1: Comme, écoute, il y a deux semaines, en fin de compte, j'ai été chez elle. J'ai encore vu des boules de lumière sortir, mais ça, je vais revenir avec ça. Fait que le personnage, cette nuit, moi, j'écoute, moi, je veux dormir, je suis fatigué. Si tu veux faire un travail spirituel sur moi, fais-le.
0: Ouais.
1: Je me suis rendormi. Mais le personnage, c'est un homme, je sais pas quel âge, là.
0: Ouais.
1: Il avait une forme humanoïde, tu sais, ça faisait deux bras, deux jambes, une tête.
0: Mm-hmm.
1: Mais je voyais que son visage n'était pas humain comme tel.
0: Okay.
1: Fait là, je me disais, c'est soit qu'il vient du plan céleste, ça veut dire des anges, des archanges, puis tout ça, ou ben non, c'est un être cosmique. Ça arrête là. Moi, je me suis rendormi. Je lui ai dit, moi, je suis fatigué. Tu. Pour une fois, je peux dormir. Puis, il n'y a pas de wouf, wouf.
0: Moi, t'es peu, là. T'as pas constaté le kilomètre qu'il a fait pour venir te voir?
1: Oui, je sais. C'est une longue distance, évidemment.
0: Parce que là, moi aussi, je serais terriblement malheureux faire tout ce voyage-là pour
1: quand je me suis réveillé, là, j'avais envie, comprends-tu? Puis là, je ne me tentais pas de me lever parce que moi, quand je dors soit sur le côté gauche ou sur le côté droit, mais les couvertures jusqu'à sa tête, puis juste un trou pour respirer. Moi, j'aime ça dormir comme ça.
0: Comme Garfield.
2: Oui.
1: Ouais,
2: je comprends ce que tu veux dire.
1: Ouais, Garfield mange des lasagnes, mais je peux plus manger ça.
0: Non, ça, c'est les bines.
1: Ouais, les bines. Ben, occasionnellement, là. Puis, je me suis senti zen quand je me suis réveillé. Tu sais, je me suis senti bien. Je me suis dit, bon, ce personnage-là, que ce soit céleste ou cosmique, je ne sais pas,
0: mm-hmm.
1: Il a fait de quoi sur moi, ça, je le sais. Puis là, je me suis dit, bon, écoute, ça va être ça par rapport avec mon métier, où ce que je suis rendu, l'événementiel, puis ça va bien, puis j'ai 15 projets, j'ai des villes qui m'approchent. Tu sais, il a fait de quoi pour ça, puis je suis content. Il y a à peu près 2 semaines, je suis chez Carole.
0: Ouais.
1: C'était-tu le vendredi? Ça, je pense que oui. À un moment donné, je regarde, je fumais mon cigare, puis je regarde vers le champ, puis évidemment, Carole était dans la maison. Je vois une boule blanche sortir carrément du sol. Je l'ai vu monter dans le ciel,
0: ouais.
1: Mais pas bien, bien haut. Il a monté peut-être à même pas 1000 pieds.
0: Oui, oui,
1: après
0: oui.
1: Après ça, il a piqué vers le ciel en oblique, là, tu sais, mais ouais. Il n'y avait pas de bruit.
0: Ouais.
1: Tu sais, il était peut-être à bon, fait un kilomètre, même pas un kilomètre. C'est au bout de la forêt, hein, c'est quoi? C'est le rang 2 qui est là.
3: Oui, exact.
1: Fait que c'est même pas un kilomètre.
0: Mm-hmm.
1: Puis un peu plus à droite, il y avait encore la fameuse boule rouge. Tu sais, que moi puis Carole, on le voyait. Puis ça, ouais. Ça, c'est bien bizarre, cette affaire-là. C'est pas... Au début, je pensais que c'était un drone. Ça, c'était dans la même fin de semaine.
0: Uh-huh.
1: Non, c'est pas le vendredi. C'est ça, c'était le samedi. Parce que le vendredi, c'était la boule rouge. Ouais, c'est ça. Fait que le samedi, je vois la boule blanche.
0: Mm-hmm.
1: La boule rouge, ça, je l'ai vu apparaître, là. Tu sais, comment chez Carole, c'est fait. Ça veut dire que je regardais vers l'ouest.
0: Ouais.
1: Je vois ça arriver. Puis c'est à peu près comme à peu près où que sa sœur, elle habite. Fait que c'est même pas un quart de mille. C'est vraiment proche. Je vois ça arriver, ben bas. Ça fait pas de bruit. C'est pas un hélicoptère, c'est pas un drone. Tu sais, je pense à plein.
3: Puis je l'ai vu.
1: L'explication terrestre. Tu l'as vu, toi aussi.
3: Je suis témoin de
1: je
3: ça.
1: Je l'ai-tu pris en photo?
3: On l'a essayé.
0: Mais anyway.
3: On a essayé.
1: Ouais, c'est
0: continue.
1: Ça. Puis là, ça a avancé vers le champ.
0: Uh-huh.
1: Ça faisait pas de bruit. Puis moi, là, à un moment donné, il est parti vers l'église, il est parti vers Québec. Je me dis, bon, il s'en va magasiner à Québec, puis il fait bien, il y a des beaux magasins, tout ça, tu sais. Puis je fais une blague, là. Mais tu sais, ça s'en va tout le temps vers Québec, puisque t'as des routes, il faut logique, hein, au Québec,
0: ouais.
1: Là.
0: Ouais.
1: Fait que... Là, parce qu'on devait revenir, puis là, je regardais sur mes applications Flight Radar, tu sais, ouais. Ouais, c'est peut-être un avion, j'ai rien trouvé. Après ça, j'ai une application qui m'a été donnée par des militaires, je suis content d'avoir cette application-là. Tout ce qui est avion, secret, militaire, je le vois sur cette application-là.
0: Puis c'était pas?
1: Il n'y avait rien.
0: Rien.
1: Sauf qu'à peu près, peut-être 45 minutes après, il y a un hélicoptère de l'armée qui est arrivé.
0: OK.
1: Puis là, il patrouillait.
2: Quel hasard!
1: Puis là, il s'attendait. Souvent, c'est parti vers l'ouest, il est parti vers Saint-Édouard. Ouais.
0: Souvent, c'est le même, mais on a un événement, puis on a des hélicoptères qui s'en vont.
1: Je le sais qu'avec ma contact, parce que bon, c'est une femme qui est en charge de tout le système de navigation radar à Ancienne-Lorette, l'aéroport de Québec, elle me disait, écoute, l'hélicoptère de l'armée. Puis là, je sais, Raymond Falardo, si t'écoutes, je sais que tu vas pas être d'accord. Mais c'est ça pareil, ça décolle de Valcartier ou ça décolle de Bagotville. Je le sais, elle me le dit, elle dit, Christ, ça décolle de là. Ils vont voir c'est quoi.
0: Ouais.
1: Fait que là, en parenthèse, y a-tu une unité? Puis Raymond me dit que non. Mais ça a l'air qu'il y a une unité pareille parce que à chaque fois qu'il y a un phénomène OVNI, c'est ces mêmes engins-là qui détectent, ben, tu sais, hélicoptère, on s'entend de l'armée canadienne, ça ressemble, là.
0: Ouais.
1: Mais il y a de quoi qui se déplace.
0: Ouais.
1: Y a ça. Ceci dit, chez Carole, il y a beaucoup de phénomènes. On voit des ovnis, on voit des affaires bizarres, on voit des êtres, on voit de quoi qu'atterrit, que ce soit sur le bord, pas sur le bord de la, ben, sur le bord de la plage à Sainte-Croix, on va dire ça, il y a une plage pareille. Tu sais, il y a des affaires bizarres, tu as des élémentaux aussi qui sont là. Fait que Sainte-Croix, il y a tout un bagage de phénomènes, que ce soit ufologique, vortex, des changements de température, des changements d'environnemental météo. Là, bon, j'ai peut-être pas les bons termes. Tu sais, il y a des affaires bizarres qui se passent.
0: Donc, qu'est-ce que j'essaie de comprendre, c'est que si, à un moment donné, quelqu'un veut prendre une bonne vacance paranormale, il viendrait à Sainte-Croix. Puis,
1: oui, elle est
3: n'est pas tout chez nous, là.
1: Non, c'est ça. Parce que là, il y a bien du monde qui me dit, oh, j'aime ça aller chez Carole, j'aime ça chez Carole. Carole, là, c'est un cercle privé.
0: Non.
1: Tu sais, il y a des gens qu'on veut pas qu'ils soient là, pour X raison, c'est correct. Puis, c'est pas juste ça, il y a le côté privé, intimité.
0: Non, non, c'est certain.
1: Mais aller ailleurs, tu sais, aller à Lobinière, aller à Pointe du Platon, qui est très beau, là, il y a quelque chose, il y a un bâtiment hanté qui est là, justement, là.
0: Ouais.
1: Tu sais, aller ailleurs.
0: Non, mais c'est vrai.
1: Tu sais, aller à Châteauguay chez Jeff, hein. Jeff, c'est open house chez vous.
0: Ouais, c'est open house les mercredis soirs.
1: Oui,
3: quand t'es pas là.
0: C'est happy hour.
1: C'est tout le monde en pyjama. C'est des soirées pyjama que Jeff fait.
0: On n'a pas de vêtements. On va. Oui, on sort dehors, puis on fait kumbaya. Mais en parlant de chez nous, là, écoute, sur un de mes lives que j'ai fait sur Hors de Matrice, sur ma page, j'ai discuté justement d'un phénomène qui est arrivé chez nous.
1: Oui, ton point rouge.
0: Oui, le point rouge dans le ciel. Et puis ça, là, c'était vraiment quelque chose. Là, c'est. Puis je te dis, si je pourrais mettre une grandeur sur le UAP, c'est Unidentified Flying, Unidentified Aerial Phenomenon, donc un phénomène aérial non identifié, je pourrais dire que c'était une grosseur de au moins une voiture, un minivan ou peut-être une cube.
3: Ouais, un autobus.
0: Peut-être un autobus parce que c'était encore assez loin, mais c'était après, je te dis.
1: Puis ça l'a apparu là. Tu l'as pas vu arriver, tu l'as pas vu partir.
0: Non, ça est venu comme il a disparu. Donc quand ça est venu, on l'a vu, puis là, quand il est disparu, mais la chose que je trouvais ça le plus strange, là, très étrange dans tout ça, c'est que quand j'ai pris un couple de photos, c'est quand j'ai vu que quand les nuages ils ont disparu, puis ils étaient encore là, je voulais prendre j'ai pris mon sel, puis j'essaie de zoomer vers l'objet, et puis le phénomène, et puis j'étais pas capable de capturer de près. Quand je zoomais vers l'extérieur, de loin, comme zoom à l'extérieur, je voyais clairement, mais quand je zoomais de près, l'image disparaît. Puis je trouvais ça vraiment bizarre, parce que plus que j'avais, puis à un moment donné, le phénomène, parce que j'ai pas vu vraiment que c'était physique, c'est juste après, quand j'ai checké les photos, que j'ai vu une membrane autour de le phénomène. Donc, c'est certain que c'était quelque chose physique. Parce que même quand j'ai mis dans l'intelligence artificielle, même l'intelligence artificielle avait constaté qu'il y avait quelque chose qui est rédit, hein, justement qu'il a constaté qu'il y avait justement c'était comme un objet.
1: T'avais un objet, t'avais une forme matérielle avec une luminosité qui était autour.
0: Oui, intense. Très intense. Fort. Oui. Puis même à l'intérieur, on voyait.
1: C'était un objet qui émettait une lumière incroyable.
0: Exact. Puis c'était pas terrestre, parce que souvent le monde va dire c'est un drone. Puis ça, c'est je pense, c'est la chose qui me fait le plus caca.
1: Ça aurait pu être un avion parce que c'est dans la ligne des avions de l'aéroport de Dorval, mais écoute, là, tu l'as pas vu arriver, tu l'as pas vu partir.
0: Regarde, moi là.
1: Non, mais je te dis, on essaie de trouver une explication physique.
0: Mais regarde, je vais en être avec toi. Moi, là, quand j'étais dans les cadets de l'air, j'étais sur beaucoup de bases militaires canadiennes. Ah, toi aussi. Ah, yes, all right. Escadron 999.
2: Mais 736 de Montjoly.
0: Yes!
1: Les cadets de la farine.
0: Careful.
1: De la marine, je voulais dire.
0: Fais attention. Puis là, j'ai vécu pas mal sur les bases militaires, plusieurs pays. Bagotville, Lac-Sébastien. Donc, tu connais ça.
1: Lac-Sébastien, c'est où ça?
0: Ça, c'est mais près de Bagotville. Okay. T'as aussi, j'ai été sur Saint-Jean, Saint-Hubert, quand c'était un ancien base militaire.
2: La Macasa.
0: Ouais, longue pointe. Donc, moi, là, je vais en être avec toi, j'ai vu beaucoup de véhicules militaires et beaucoup de véhicules, aériennes, OK? Et puis, j'ai vu pas mal. Je sais, j'ai même été dans les cours de pilotage. Je sais c'est quoi. Quand je vois un phénomène, quand ils disent, c'est une drone, c'est certain qu'un avion a des comportements. Il y a des hélicoptères, ils ont un comportement. Même les drones, ils ont des comportements.
1: Tu es familier avec tout ce qui est aéronef ou transport.
0: Oui, parce que tu viens de dire le mot aéronef. Ça, c'est des principes basés sur des lois physiques. OK? Donc, quand on voit quelque chose qui profonde dehors ces spectrums-là, c'est certain que c'est plus terrestre ou c'est quelque chose spécial,
1: t'as
0: très spécial.
1: Tu as vécu, tu as une expertise là-dedans.
0: Exact.
1: À un moment donné, ça revient à ce que tu me disais, on commence à voir la différence entre c'est-tu un objet physique connu ou secret militaire.
0: Ouais.
1: Tu sais, c'est pas un canard avec une lumière sur la tête, là.
0: Non, c'est pas comment je vais dire ça, c'est pas une lantenne chinoise non plus.
1: Ouais, Nick et Pic en ballon.
3: Pas rose de même.
0: Non, pas rose.
2: C'est bon, ça.
1: Nick et Pic en ballon.
2: J'ai bien aimé.
1: Ouais, c'est deux souris qui se promenaient en montgolfière.
2: Ils m'ont fait pleurer, moi.
1: Ah, oui?
2: Spécial Noël. J'étais jeune, ils m'avaient fait pleurer.
0: Donc, c'est là qu'on se dit souvent que quand on voit... quand j'étais à la Chine, dans le mariage en 2016 de mon cousin, quand j'étais sur le pavillon à l'extérieur, puis là, tout d'un coup, on a vu une vaisseau, parce que c'était physique, je l'ai vu. Ouais. C'était physique, avec en dessous du vaisseau, il y avait des petites carrés, des rectangles. Ça me donne l'impression que c'est des fenêtres, puisque ça radie une couleur très lumineuse. Puis ça restait figé, puis après ça, ça bougeait vers le centre-ville.
1: Mais parenthèse, avec qu'est-ce que tu as vu à Châteauguay, puis qu'est-ce que tu as vu chez Bruce, là?
0: Ouais, chez Bruce.
1: Ça ressemble-tu à ça? Qu'est-ce que tu as vu chez Bruce? C'est-tu la même sorte, la même forme d'objet?
0: Le sel à Bruce, c'était plus rond, sphère. Feu qui t'a... Tu voyais le feu, là. Tu voyais le feu qui jouait. Puis le monde va dire, ouais, mais ça peut être un mitraillette. Non, un astéroïde. Non.
1: Ça traverse le ciel.
0: Calm down. Excuse-moi, là.
1: Mitéorite, ça traverse le ciel, puis
0: d'attirer. Puis ça descend pas, puis après ça, ça va horizontal, là.
1: Non.
0: OK? Donc, c'est certain
2: c'est
0: que chez Bruce, c'était... pour les mondes qui savent pas, c'est Bruce Isall. Vous pouvez voir clairement. Puis même sur ma page Jeff en direct, tu peux voir exactement avec Bruce qu'est-ce qu'on a vu chez lui, mais c'est certain que après ça, quand on est pris la night vision, on a vu d'autres phénomènes aussi aériennes qui bougeaient très différemment comparé à justement des avions, des satellites, parce que là, à un moment donné, j'étais comme toi, sorti le ciel, parce que ça, c'est un bon outil. C'était-tu un avion? Non. C'était-tu une satellite? Non. C'était-tu quelque chose d'autre? Non. Le météo, tu checkes le météo. OK, parfait, parce qu'on sait que le météo peuvent créer du plasma, du plasma, et puis des fois, le plasma, ça promène.
1: Des feux follets.
2: Puis t'as les lumières tectoniques.
0: Oui.
2: Qui sortent des failles et on sait depuis à peu près 1970 qu'en plein milieu... Hein?
1: Les, comme des feux de follet, les feux dans les ben, j'appelle ça des feux follets, les feux,
2: non, mais
1: des boules de plasma.
0: Ouais, ouais, non, mais c'est, non, mais c'est un phénomène, puis c'est...
2: Ben, c'était dans les cimetières, c'est, ouais, c'est quand cimetières. Le corps, il se, dé, ouais, se décompose.
0: Plasma, oui, oui.
2: Puis que ça sort de la terre. Au contact de l'air,
1: ouais,
2: ça faisait de la lumière.
0: Exactement.
1: Non, c'est du gaz méthane, en fait.
2: Méthane, c'est ça.
1: Ouais, mais, ouais, c'est des gaz et des pets.
0: Mais juste quand même, là, quand on disait des affaires de même, mais même mes grands-parents, ils ont vécu quelque chose très, très similaire pendant une tempête, ouais, on dit tempête d'orage. Il y avait leur porte ouverte dans ce temps-là, et puis il y a une boule
2: une foudre en boule.
0: Oui, qui est rentrée chez eux, puis par la porte en avant, là.
2: Chez ma mère aussi.
0: Hey, qui m'ont dit ça, puis depuis ce temps-là, quand j'étais très jeune, on voyait des gens, ferme la porte, ferme
2: c'est
0: les
2: ça.
0: Fenêtres,
2: fais pas de courant d'air.
0: Oh non, il était vraiment, mais tu voyais, il y avait peur, là.
2: Ah, bah oui.
0: Puis ça, c'est quelque chose. Donc, c'est certain que dans le ciel, c'est certain qu'on a des phénomènes qui sont très explicables,
2: oui.
0: Mais tout à fait, il y a des événements qu'on dit non, c'est pas ça, c'est certain ça, parce que quand on voit un mouvement contrôlé, je pense dans le domaine d'ufologie, si on prend ça, ou dans un phénomène inexplicable, si le mouvement est contrôlé, c'est là, puis quand on dit, mais comment tu peux savoir qu'il est contrôlé? Quand on voit que justement, comme il y a une conscience derrière ça. Puisque dans la nature, on peut voir le mouvement, on peut voir que ça
1: continue. Il y a une intelligence dans le
0: exactement,
1: le
0: exactement.
2: Quand ça fait un angle droit, quand que ça avance, oups, que ça recule après.
0: C'est ça.
2: Ça monte, ça baisse. Bon.
0: Ben, c'est là qu'on se dit, OK, t'es un peu, c'est pas normal.
2: Y a quoi, là?
0: C'est pas normal.
2: C'est ça.
0: Donc, c'est là qu'on dit, quelque part, dans ce phénomène-là, quand les gens voient ça, des fois, leur réaction, c'est, ah, c'est quelque chose de normal et tout. Mais encore, quand on voit des phénomènes qui viennent de se passer, comme récemment avec toi ou avec plusieurs personnes, tu poses la question, comme un exemple, l'être qui est dans ta chambre, là, qui est venu te voir, là, souvent, les gens ne savent pas, mais des fois, sont là, tu les vois, mais des fois, l'expérience est pas faite dans le monde réel, c'est dans le monde spirituel. Donc, peut-être, ils attendaient pour que tu tombes endormi, que vous pouvez avoir plus une communication côté spirituel.
1: C'est pas la première fois que ça arrive. Là.
0: Non, je sais.
1: J'ai déjà eu des êtres qui étaient apparus dans la chambre où ce que j'étais, que je savais qu'il y avait un travail spirituel ou énergétique à faire sur moi.
0: Ouais.
1: Puis, dans ce temps-là, là, j'écoutais qu'est-ce qu'il disait, puis il fallait que je tombe endormi parce que c'était mieux, tu sais, parce que l'esprit est capable d'en prendre, mais il y a une certaine limite.
0: Mais
1: c'est
0: Raymond,
1: plus l'âme qui va être
0: Mais Raymond, des fois, nous autres, on projette des affaires de même aussi. Là. Nous autres, on est comme le projecteur. Donc, des fois, il y a des gens, il y a des êtres qui se manifestent, mais en réalité, c'est à l'intérieur de eux, mais ils voient comme une projection. Ouais, peut-être que c'est pas ton cas.
1: Non,
0: mais ça a déjà arrivé que je connaissais quelqu'un que souvent, dans certains moments, dans sa sommeil, il ouvre ses yeux, il voit toujours quelqu'un, puis après ça, il le voit dans sa rêve. Tu comprends? Donc, c'est certain que des fois, c'est des projections que la personne...
3: Un rêve contrôlé.
0: Oui, exact.
1: Ça aurait pu.
0: Exact.
3: Mais je t'ai vu réagir tantôt, Jeff, quand tu as parlé, qui t'a parlé de la lumière blanche qui montait.
0: Ouais.
3: T'as fait « Ah, ah, ah! » Tu veux dire quoi?
0: Mais c'est parce que t'as déjà parlé de ça, là. T'as déjà parlé de ce phénomène chez vous, là. Donc...
3: Tu as déjà vu quelque chose aussi dans le similaire, cas similaire à ce que Raymond a vu. Tu sais, des flashs, les lumières blanches qu'on voyait dans le champ en arrière, au fond, là.
0: Ben, mais t'as pris les mots de ma bouche. C'est exactement ça. C'est qu'on voit souvent des flashs chez vous aussi, là.
3: Oui, c'est ça. Moi, j'ai l'impression qu'on a une porte à quelque part. Ça se peut pas avoir autant d'affaires que ça.
1: Ben, chez vous, c'est sûr qu'il y a une porte interdimensionnelle. Ça fait longtemps. Écoute, à un moment donné, on avait enquêté, moi puis toi, c'est l'année passée. On avait été dans le rang...
2: Dans le champ, là.
1: Dans le rang 2 ouest, là.
0: Ouais.
1: Puis le sol vibrait. C'était carrément, il y avait une vibration dans le sol. Puis là, je t'avais dit, Carole, je dis, il y a un vaisseau. Il y a vraiment une base sous terre, une certaine profondeur qui est là.
0: Ouais.
1: Parce qu'il y a des ailes qui sortent, il y a des vaisseaux qui sortent. Ouais. Puis,
3: c'est peut-être le drone à eux autres qui envoie l'espèce de boule qu'on voit.
1: Des mouchards.
0: Ah, oui.
3: Parce qu'on a vu, nous, même avec, j'étais avec Éric Tessier, on a voulu le capter avec nos appareils.
0: Ouais.
3: Il était trop tard. Le truc, c'est une grosse boule orange, mais énorme, là.
0: Ah, ouais.
3: Gros comme une voiture, c'est entré. ça s'en venait vers la rivière, en fait, qui se jette dans la petite chute. Mais ce truc-là a rentré dans le sol, puis ça s'est éteint.
0: Éteint, oui. Mais ça, c'est une affaire, Carole, dans le troisième segment. J'aimerais ça, parce que là, Gabriel va embarquer dans le troisième segment. Mais je veux aussi parler à nous trois à propos de ça, justement, tes expériences, parce que les phénomènes, des fois, là, on parle beaucoup arrière, mais c'est beaucoup de souterrain aussi. Là. Il y a beaucoup d'activités. Qu'est-ce qui se passe en dessous de nos pieds?
3: Oui, je pense. Je pense que oui. Okay, il y a oui. Vraiment, puis même ma sœur Chantal qui est là en studio, ben présentement sur le StreamYard en commentaire, okay. Elle va le confirmer. Il arrive souvent des vibrations qu'elle ressent elle-même de chez elle au troisième étage, à 20 au rez-de-chaussée. Elle en, tu sais, mais maintenant, troisième, c'est encore plus... plus que tu montes en étage dans un bloc en béton, en plus que tu risques de capter ou de sentir la vibration. Chez eux, il se passe des affaires bizarres aussi.
0: Oh, oui.
3: Et même dans le sous-sol de son bloc, il y a des choses. Elle me répond oui, effectivement.
0: Mais t'as pas pensé que peut-être elle, c'est le phénomène?
3: Chantal a toujours dit, il y a quelque chose sous nos pieds.
0: Oui, c'est vrai. Mais elle aussi, là, comme je dis, elle, peut-être elle est le phénomène, parce que elle aussi, elle génère pas mal de d'énergie aussi, elle.
3: Vibrations localisées qu'elle répond. Oui, ouais, c'est ça.
0: Mais peut-être aussi, elle aussi.
2: Il y a des poltergeists qui sont prouvés aussi.
0: Oui.
2: Qui sont créés par les personnes.
0: Oui, exact. Exact, mais comme je dis...
3: Il faut être fort en tabarouette pour faire du poltergeist et de faire bouger un sol complet d'un lieu X. Là.
2: Ouais, oui, ça, mais... Assez souvent, c'est les filles, lorsqu'ils ont leur première règle et qui se sont fait tabasser ou pire... par des gars ou leur famille. Tu comprends ce que je veux dire?
0: Oui.
2: Et là, ils vont partir des feux. Ils vont...
3: Les arrêter aussi?
2: Arrêter, je sais pas, mais... Ils vont regarder une tasse ou un cendrier qui va péter.
0: Comme l'impression comme Carrie.
2: Bah oui, c'est ça. Stephen King, ça, c'est poussé à l'extrême, mais
3: non, c'est pas si poussé que ça. Je l'ai faite. Et c'est vrai, l'ai faite.
2: Puis moi, je l'ai vu.
3: Moi, c'est des verres que je pétais. Puis des feux, j'ai éteint. Il y a trop...
0: Mais on va discuter ça dans le troisième segment.
3: Oui.
0: Mais écoute, mesdames et messieurs, on va aller en pause, puis on va aller avec Carole puis Monsieur Gabriel. Et puis, un grand merci pour être présent, puis va pas trop loin. On commence un troisième segment.
3: Restez toutes là, Inoué, en studio.
0: Don't move, man.
3: Don't move. Restez là.
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17: Bienvenue dans la zone.
18: Allô? Y a-tu quelqu'un? Allô? Johnny?
19: Caroline!
18: Caroline?
3: Laisse-les ouvertes, Jean.
0: Ouais. Laisse-les. Mais non, viens ici.
3: C'est pas Raymond qui était
0: sorti. Je sais pas, mais Raymond, il avait dit qu'il avait sorti prendre une café. Pas un café, mais un cigare, je pense. Je sais pas. Il est parti peut-être faire son propre vaisseau, je sais pas.
3: Est-ce qu'il a commencé? Oui. Fait que tu parles, tout le monde t'entend.
0: Oui, c'est ça.
20: Dans le beurre, là.
0: Mesdames et messieurs, Jean Morissette.
20: Est-ce que mon micro, oui?
3: Ben oui, Jean, sois pas inquiet.
0: Okay. Combien de doigts tu vois, Jean?
20: 5.
0: Exact. Es-tu bon, lui?
20: Il parle au contraire du bon Dieu.
0: Comment tu savais?
20: Ah, écoute, mon intuition.
3: C'est un médium, là.
0: C'est ça.
3: Il voit à travers les murs.
0: Oh, my God. Hey, écoute, mesdames et messieurs, c'est certain, c'est que notre dernier segment. Écoute, j'espère que vous avez eu la plaisir avec nous. Écoute, comme je dis, mon émission, c'était vraiment ouvert pour vraiment discuter sur des phénomènes paranormaux, mais l'expérience comme telle, comment qu'on deal, comment qu'on feel, comment quelqu'un qui peut dire, OK, j'ai eu un événement, comment je ressentis, comment que l'effet humain peut être... Puis, il y a des gens qui veulent rien savoir, puis je respecte ça. Il y a des gens qui disent, non, moi, là, du stock comme ça, ça m'intéresse pas. Puis, garde, c'est normal.
20: J'en ai connu qui étaient 10 fois, 100 fois meilleurs que moi pour influencer la matière, pour être médium, mais ils voulaient rien savoir.
0: Non, c'est vrai.
20: Ils voulaient rien savoir.
0: Non, puis t'as du monde très, très puissant, là, puis non. Mais regarde, c'est exactement. C'est le monde sont à l'aise, mais si les gens veulent explorer ça, souvent que je dis sur mes émissions, je dis souvent, écoute, juste parce que tu ne crois pas, dis pas que peut-être tu peux apprendre de quoi, puis peut-être d'avoir une certaine appréciation si quelqu'un il vient te manifester ça devant toi, qui te parle, au moins tu les jugeras pas vraiment pour dire, OK, t'es un peu, j'ai entendu ça sur la live de Jeff, là. Hey, t'es un peu, là. OK, wow, OK. Toi aussi, t'as eu cette expérience-là. Donc, c'est certain que quand plusieurs personnes ont puis ils se connaissent pas, qu'il y a eu quasiment la même expérience, des fois, ça donne un peu la validation du expérienceur.
20: Exactement. Moi, j'ai déjà dit à du monde, t'as le droit de pas croire à ce que je te dis.
0: Oui.
20: Mais traite-moi pas de menteur.
0: Ouais, mais t'as pas le droit de me dire que qu'un exemple, tu peux croire que c'est pas vrai, mais tu peux pas dire que qu'est-ce que je dis, c'est des mensonges.
20: Ben oui, c'est en plein ça.
0: Parce que la vérité est différente pour tout le monde. Même ouais. dans notre salle ici, on a des points en commun,
20: exactement.
0: Mais on a des perspectives différentes. Il y a des affaires qu'on se débat, mais si les gens peuvent dire, OK, on peut avoir... donc, quand on dit on est d'accord pour être désaccord, je pense que c'est la meilleure chose. Regarde, la personne comme telle a vécu un phénomène, et puis eux, ils ont senti, ils ont vu ça de cette façon-là.
20: Parce que même face à une manifestation, mettons, on est ici, là, on ouais. est plein de monde, puis qu'on voit une lumière qui apparaît soudainement.
0: Ouais.
20: Ceux-là qui croient en Jésus, ils vont dire, hey, c'est Jésus, c'est la Sainte Vierge. Il y a un électricien qui va dire, non, non, c'est un phénomène
0: ouais.
20: électrique là, ouais. qui s'est passé.
3: Ou ben non, c'est à moi.
20: Mais la manifestation était là, tout le monde l'avait vu, tu sais.
0: OK, mais t'es un peu, je vais pitcher une variable, t'es-tu prête?
20: Ah, oui, donc.
0: Ouais. Ah, regarde-moi ça, tu vas voir ça. OK, tout le monde? On est tout de suite, mais il y a un aveugle, quelqu'un qui voit rien. Quelqu'un oui. aveugle.
20: OK.
0: Aveugle.
3: Aveugle.
0: Aveugle.
20: Aveugle.
0: Aveugle.
3: Gleu.
0: Gleu. Aveugle. Bon, c'est-tu bon? Tout le monde a compris? Oh oui. Donc... Donc,
20: ça sent le cigare. Hein?
0: Ouais,
20: ça, je sais pas pourquoi.
0: Ça sent un peu de cigare puis
20: c'est
0: un peu
20: manifestation.
0: Hein? Un peu de champignon en plus. Ouais, merci.
20: Ouais, ça c'est mieux. Oui, j'aime mieux.
0: OK, donc
20: oui, vas-y.
0: Un aveugle, quelqu'un qui ne le voit pas. Donc imagine quelque chose c'est une manifeste. Tout le monde a une sensation. Penses-tu la personne va avoir une expérience aussi?
20: Oui.
0: Pourquoi?
20: Parce que c'est si c'est une sensation, oui. C'est une sensation, oui.
0: Tu vois que des fois, c'est pas parce que tu le vois pas que tu peux pas avoir la même expérience.
20: Ah non, carrément.
0: Donc, c'est certain que dans une expérience paranormale, c'est la même affaire. T'as pas besoin d'être là pour comprendre et d'avoir quelque chose en commun. Là, tu comprends?
20: Oui.
0: Donc, souvent, c'est là que t'as des gens qui, des fois, sont... Des gens que je prends des fois. Ouais, mais t'étais pas là! Ouais, mais comment tu sais? T'as jamais vu une affaire de même? Man, c'est pas grave. T'as pas besoin de voir.
20: Non.
3: Hey, je le dis souvent. Ça.
0: Ouais, c'est ça.
3: Je le dis souvent. Tu peux avoir des hémorroïdes, mais t'es vois pas. T'es sans crispe. Oh.
0: T'as plein de cul, mais oui! Mais parle de l'expérience. Carole, je sais que toi, tu parlais justement d'avoir des capacités. De extra, comme tu peux la télékinésie. Puis j'aimerais savoir, parce que là, j'ai pitché la question à tout le monde, sauf toi, puis Carole. Donc, on va commencer avec toi, Carole. Après ça, on va aller avec toi, Gabriel. Justement, les effets paranormaux et la relation que tu as eue avec ça, puis qu'est-ce que tu as senti, puis tout ça.
3: Quand j'étais ado, faut que je le spécifie, quand j'étais ado, j'avais cette capacité-là de faire des trucs, mais on m'a fait tellement peur en me disant, tu peux tuer quelqu'un, arrête-moi ça. C'est là, j'ai comme allumé que wow, t'as peu là, c'est si dangereux que ça. Mm. J'aurais pu une de mes tantes me disait feu Raymond, me disait ben c'est parce que t'aurais pu faire une crise cardiaque à quelqu'un juste par la pensée aussi. Mm. Tu peux ouais. faire des trucs en télékinésie si tu veux faire ouais. provoquer quelque chose. Mais là, ça m'a fait tellement peur que j'ai arrêté tout ça.
0: Ouais, ouais.
3: Mais je te dis pas que j'en ai pas encore dans ces capacités-là. Mais sauf que je le dirais pas.
0: Ça me pique tout un coup, là, quelque part, là, ça me pique.
3: Je vais vous laisser me craindre, moi.
0: Mais tu sais, hein, même il y a des gens qui des fois, qui y envoient la haine à quelqu'un, puis là, il y a des affaires mauvaises qui arrivent à personne. Hein. Mais il y a
20: comme
0: toujours...
20: Comme du voodoo, ouais, le pire.
0: Du voodoo, mais tu sais que dans l'univers, ça s'appelle le karma. Parce que qu'est-ce que tu projectes, tu reçois? Là?
20: Ah ouais, oui.
3: Teste dans ton micro 2 secondes, je vais voir s'il fonctionne. Non, il ne marche pas en tout.
20: Non, il ne marche pas le check.
3: Il marche pas. Ah, c'est bizarre. Il ne marche pas.
0: Palsy sexy, là. Donne-y un... Ah ouais, t'es capable.
3: Ben, peut-être qu'il ne fonctionne juste pas.
0: Mais non, mais Gab, je t'apprête à poser la question. Après ça, tu passerais un micro à M. Bin. Mr. Bean. Mr. Beans. Mr. Beans.
20: Aimez-vous les uns les autres.
0: Toi.
3: Chantez à messe, oui. Hein?
0: Take the man.
20: Oh oui,
3: c'est ça. Oh oui, je le sais.
0: Tout est public, même sur un live de Jeff. Ben oui, Chantal. C'est... Oui, on sait.
3: Fait qu'on vous voit tout. Mettez-vous pas tout tout nu, c'est pas le temps de faire du macramé, là.
0: Non, my God. YMCA, come on, baby. OK, bon. Gab. Ah, tu peux pas voir qu'est-ce qui se passe à ce moment-là.
3: Non, non.
20: Ah, ben là, Gab, moi, je voudrais t'entendre. Ça va être go.
0: OK. Gab, avant que tout le monde devienne un petit peu plus en chaleur.
20: Fuzzy.
0: Oui. Gab, parle-moi-en. Parce que je sais que toi aussi, comme Carole, vous avez beaucoup d'expérience. Donc, je te pitch la même question et puis j'aimerais savoir ton point de vue.
20: La question, t'es kinésie.
0: Faut que tu s'approches du micro. Là.
20: Ouais, très good. Proche.
3: T'es parlé plus fort parce que toi, t'as une voix vraiment...
0: Oh. Ouais, mais tu peux aller près comme moi, là, garde.
20: Faire bouger des choses, éclater, non, ça jamais arrivé, ça.
0: Non, non. Mais explique-moi, là, parce qu'on a parlé justement de l'expérience humaine et tout. Moi, je veux savoir...
20: Dis-moi.
0: Comment tu peux vivre ta vie continuellement d'avoir des expériences comme ça, puis rester zen. Parce que t'as des gens qui sont débordés puis sont pas capables. C'est quoi ton... Comment la façon que ton relation au phénomène?
20: Vaincre la peur.
0: Vaincre la peur.
20: C'est la première chose.
0: OK.
20: Avant, je comprenais pas pourquoi que ça m'arrivait. J'avais peur de ça.
3: Il chiait dans ses culottes, mais il disait pas ça.
20: Ouais, c'est ça. Ça avait des traces. Puis,
0: ça fait des papillons?
20: Ouais, c'est ça.
0: Je suis désolé pour être sérieux des fois, c'est juste parce que c'est drôle, mais en même temps, c'est sérieux, en même temps, c'est réaliste parce que je connais du monde qui change carrément après pour le pire, après avoir vécu un enfer de même.
20: Ben, c'est faut rester zen, c'est que si tu acceptes la réalité, tu vaincres tes peurs. Les choses, première des choses. Tu acceptes qu'est-ce qui t'arrive, puis à contrôler ça.
0: Tu penses-tu que ces phénomènes-là, des fois, ça peut être un résultat de la manifestation de ton peur à l'intérieur, que la projection de l'intérieur de toi projette ton peur?
20: Non, non, non. Plus tu as peur, plus le négatif vient à toi.
0: Tu sais, comme le film, bon, le livre Stephen King, ça, l'entité est basée sur la peur. Oui. Plus que t'es peur, plus que ça projette, plus que ça devient puissant.
20: C'est ça. Mais de toute façon, tous tes films d'horreur, c'est basé sur la peur.
0: Mais la peur, oui, c'est ça. Mais la peur aussi, ça reste en vie aussi, des fois. Là. C'est un mécanisme de protection et comme un signaleur. Donc, si tu contrôles ton peur, comment que tu peux savoir la différence entre... soit une attaque ou quelque chose malsain vers toi puis ton côté esprit ou quelque chose, un phénomène qui est bénal, c'est ça on pourrait dire, comme une situation qui n'est pas motif, que c'est juste manifesté pour le bon, il n'y a pas de significance derrière ça. Là.
20: C'est le ressenti que t'as. T'as un ressenti, tu le ressens ça. Qu'est-ce qui peut être négatif ou ce qui peut être positif? Que tu le ressens ça... C'est à toi de juger, voir.
0: Okay. Qu'est-ce que tu as pris, là? Qu'est-ce que tu as pris du positif de tout ça?
20: Positif, c'est qu'il y a autre chose.
0: Autre chose?
20: Autre chose, qu'est-ce qu'il y a, qu'est-ce qu'il nous montre? Qu'est-ce que tu regardes à la télévision? Que c'est de basé sur la télévision, la peur, tout ça. Eux autres, ils te montrent continuellement toujours sur le même disque.
0: Oui, oui, ça, on ça, sait, la peur. Mais que, parce que là je fais une opération sur ton comportement. Là, on va te faire parler, moi. Okay? Voilà. Là, on sort la peur. Parce que là, quand tu dis, la minute que tu mets la filtre, tu bloques la peur. Mais là, quand tu es capable de comprendre, qu'est-ce que tu peux bénéficier de tout ça? Puis qu'est-ce que toi, tu bénéficies?
20: L'expérience.
0: OK. Gab, quand je te pose une question, je veux plus que deux mots. OK? Celui-là est juste une expérience.
20: Oui, mais c'est ça. Mais c'est difficile à expliquer tout ça. C'est quand tu le vis,
1: tu peux pas... pour moi, c'est difficile d'en parler de ces choses-là.
0: C'est vrai.
1: C'est, tu le vis, puis tu peux, de ce que je, moi, personnellement, ce que j'ai pu vivre dans tout ça, c'est que j'ai appris à connaître mes capacités.
0: Mmh.
1: À côté, c'est deux côtés, hein, ça.
0: Ouais.
1: Tu peux, comme on l'a dit, vous en avez parlé tantôt, tu pouvais même tuer quelqu'un avec ça.
3: C'est dans un monde parallèle, hein, qu'on voit les choses dans un autre spectre.
1: C'est très délicat, parler de ça, c'est très délicat de vivre ça. Mais c'est d'apprendre à le contrôler, surtout.
0: As-tu misère pour l'exprimer?
1: C'est de beaucoup de misère.
0: Parce que c'est dur à décriver dans un langage. Parce que souvent, la langue, hein, on est très restreint. Quand quelqu'un écrive un livre, puis dit, OK, t'es un peu, là, OK. Comment que je vais dire au monde pour quand ils lisent, ils vont comprendre? Des fois, le langage est très limité. Donc ça, c'est pourquoi qu'il y a des affaires que tu peux pas écrire. Même prendre une photo de, tu peux pas documenter, tu peux pas saisir, capturer quelque chose qui est dans l'expérience. Et ça, c'est la grande raison pourquoi que beaucoup d'expériences qu'on a paranormales, c'est quelque chose que tu peux pas expliquer. C'est quelque chose que tu sais, tu ressens, mais tu peux pas partager.
1: C'est ça.
0: Puis ça, c'est le point frustrant dans le domaine, parce que beaucoup d'expérienceurs vivent avec ça.
1: Exactement ça. C'est exactement, tu as mis le doigt dessus.
0: Tu dis, t'essaies de dire que j'avais raison?
1: Oui, exact.
0: Chérie, t'attends-tu ça? J'avais raison.
1: Ben, pour là, il a raison. Pour là, il a raison.
0: Come on, man! C'est supposé me baquer.
1: OK.
0: Là, Carole, je te pitch la même affaire. Moi, je veux savoir, avec toutes tes expériences, parce que souvent, sur nos lives qu'on fait ensemble, face à face avec Carole, souvent, tu parles de beaucoup des témoignages. Mais moi aussi, je veux savoir, qu'est-ce que t'as saisi? Qu'est-ce que t'as appris de quoi dans toutes tes expériences?
3: Qu'est-ce que j'ai appris dans tout... C'est vague, ta question.
0: Oui, mais c'est parce que moi, il y a une raison pourquoi.
1: Okay. Moi, je vais te dire pourquoi. Il y a toujours... Tu poses pas la bonne question.
0: Non, c'est la bonne question. Pourquoi? Non, pourquoi?
21: Ça m'a permis d'évoluer.
0: Ouais, ouais, que le français là qui dise là. Mais non, la grande raison pourquoi je t'avais posé très vaste, c'est parce que moi, je veux savoir c'est quoi la première chose qui vient en tête.
3: Hey, t'es donc bien vague dans tes questions. Pose-les un petit peu plus...
2: Non, c'est que ben, ça c'est... nous apprend
3: c'est parce que moi,
2: à avoir confiance.
3: Non, mais oui, mais moi j'ai grandi comme ça.
2: Ben oui.
3: J'ai grandi avec des capacités okay. C'est pour moi,
2: toi,
3: dans ma tête...
2: Normal.
0: Non, mais il y a une grande raison pourquoi je pose cette question-là. Il y a une raison pour tout pourquoi que je te pose la question.
22: C'est une question profonde et songée que tu poses.
0: Hein, quoi?
22: C'est une question... profonde et songée que tu poses.
0: Habla non français, signor.
22: Ben, you don't understand French, Carlis.
0: I don't understand. Non, mais c'est parce que je veux savoir, parce que c'est certain que toi, t'as beaucoup de, comme ici, le monde, t'es pas singulier, t'es vraiment mutu, beaucoup de
3: épaisseur. Ouais, je suis multidimensionnel.
0: T'es comme une gâteau, t'es comme une gâteau, là, avec beaucoup d'épaisseur.
22: C'est la reine des cieux.
0: Oh, t'en amènes.
3: Mais bon, t'en amènes une couche de trop, là.
0: Non, mais c'est comme un exemple. Un exemple, la grande raison pourquoi je dis ça, c'est parce que comme on va en pêche, des fois, tu pitches. Puis là, je veux juste voir qu'est-ce que tu vas sortir en premier.
3: Tu vois, il y a... Honorine m'a envoyé un lien, justement, cette semaine, hier ou à ce matin, à propos de Réo, Madame Chose. Mais elle l'a dit elle-même là-dessus, puis elle a raison. Nous sommes des êtres interdimensionnels,
0: mm-hmm.
22: Et voilà.
3: Coincés dans un corps physique.
0: Mm-hmm.
22: Ouais.
3: Parce que si tu réussis à péter la petite bulle qui fait que tu peux sortir de ton corps,
0: uh-huh.
3: Là, tu deviens puissant dans tous les sens du monde.
22: La good. Connaissance. Allez chercher la connaissance.
0: OK, good. Now, après dire ça, merci, c'est une belle...
3: belle réponse.
0: Ben non, c'était même pas la réponse, c'était même pas la question que je t'avais demandé. Donc, dans toutes tes expériences, dis-moi une chose positive qui est sortie de tout ça.
3: Ben, c'est le fun. Moi, je... En fait, c'est ça la vie. C'est ça la façon de vivre, qu'on devrait tous vivre comme ça.
0: Mmh.
3: Et si ça serait ça, là, tout le monde soit qui écoute son ressenti, qui écoute, puis qui partage aussi avec d'autres personnes ces trucs-là, ou qui monte, même que je te montrerais faire de la télékinésie, ça marchera peut-être pas, là. Mm. Si t'es pas plug-in dans toi, puis t'as pas ça, ce petit Christine morceau-là qui fait à on ou off, ou, ben moi, ce qui m'a aidé, je pense, c'est le fait que j'ai fait un EMI quand j'étais petite. Mm. C'est pour ça que j'ai traversé ce rideau-là qui nous empêche d'évoluer dans ce sens-là.
0: Ouais.
3: Mais je sais pas, je peux pas répondre à autre que c'est ça la vie, pareil.
22: Oui, c'est plus que ça, c'est un bien-être, c'est un mieux-être.
0: Ouais,
22: toutes les expériences que tu as eues, que tu as subies positivement, ta connaissance, ta expertise, c'est quoi le résultat? C'est un bien-être de la vie. Mais, oui, que la vie est belle, mais t'as un nouveau corps, c'est une renaissance. T'as accès à plein de connaissances, à plein d'informations.
0: Bon, merci Raymond pour cette explication-là. Ah non, c'est vrai. C'est très bien dit. Sans joke, je niaise pas. C'est vraiment bien
20: c'est
0: dit.
20: C'est très bien dit.
0: Puis je te dis un compliment, là. Oh my God, ça doit être la fin de la munition parce que holy shit, wow.
3: Ouais, il reste pas grand temps.
0: Mais sans joke, la réponse que t'as donnée, c'est exactement ce que je voulais attendre. Je voulais attendre ton point de vue. Puis qu'est-ce que t'as dit là? Regarde, c'était pas fort, c'était pas dur, là. T'étais capable.
3: Non, c'est pas dur, mais c'est pas dit que c'est difficile à m'exprimer mais ou à m'expliquer.
0: Mais t'as dit quelque chose que j'ai trouvé, que t'as utilisé quelque chose de plus personnel. T'as ramené quelque chose vers toi et quelque chose en singulier que tu parles, mais c'est parce que qu'est-ce qui arrive, comme Gabriel a dit, on a des expériences tellement que des fois, c'est dur à exprimer.
3: Des fois, tu peux chier dans tes culottes quand t'en vis, parce qu'il y en a que ça te tente pas de vivre.
0: Ah,
3: puis c'est des trucs que comme ce que j'ai vu en 83, où ce que vraiment là, j'ai été 10 ans pour retourner là parce que j'ai eu une peur bleue.
0: Mm-hmm.
3: Puis ça m'a bloqué pour bien des affaires.
0: Yeah.
3: J'ai vécu aussi quand maintenant je faisais ça dans le temps, tirer aux cartes. Puis à un moment donné, justement pendant que ça arrivait, je me suis sentie envahie par quelque chose. Je suis venue très mal. Je me sentais me faire étouffer.
0: Yeah, yeah.
3: Là, j'ai fait non. Ouais. Je touche pas ça. J'ai eu peur parce que je connais pas tout. Je connaissais pas tout à 20 ans. Je connaissais pas tout ça. T'as peur de rien à 20 ans non plus, là.
0: Mais regarde, tu viens de me déloquer une mémoire que j'avais avec un moment donné un de mes ex que j'habitais avec elle un moment donné chez ses parents. Je me rappelle, j'ai passé quelques couple de mois là. Je me rappelle que sa maison était très active. Il y avait beaucoup de choses dans cette maison-là. Puis la maison, quelque chose qu'il m'aimait pas. Puis je me rappelle, il y avait une soirée que je couchais sur le divan et tout un coup, mon corps a vibré, man. Vibré. Quand que je dis vibré, c'est parce que quelque chose voulait prendre position de mon corps.
3: Ouais.
0: J'ai senti comme une invasion de mon corps. Non, sans joke. Je me levais du salon. Je couchais dans mes bobettes dans ce temps-là.
3: Là, c'est tout nu?
0: Mais là, ouais, je suis commando, ouais. c'est fait exprès parce que on sort de ce sujet là. mais anyways, je me levais du divan tellement en état de panique que j'ai couru dans la maison jusqu'à la chambre de sa mère. Puis là, elle a dit, qu'est-ce qu'il y a? Puis là, je pouvais respirer. Puis la mère de mon ex, dans ce temps-là, c'était quelqu'un très scientifique. Elle croyait rien en ça. Qu'est-ce que je dis dans ce temps-là? Qu'est-ce que je dis? Puis là, j'ai dit, je sais pas, j'ai eu une mauvaise rêve. Puis là, j'ai sorti là, je dis, what the fuck? Mais là, je peux pas rester ici. Donc, j'ai, à un moment donné, on a pas loin après, moi puis mon ex, on vivait plus ensemble. Mais juste au point que, pour la première fois dans ma vie, j'ai senti quelque chose qui voulait prendre position de mon corps. Et puis, j'ai résisté. Et puis, mon corps shakait. Puis, quand je me levais, je voyais que mon corps

0: un moment donné, ma mère a confronté mon grand-père. Il regardait les yeux, puis il se dit, je sais, t'es pas mon père. Des collines de son corps, puis tout un coup, une minute plus tard, mon grand-père, je te jure, c'est la pure vérité, là. Il dit, pourquoi tu me gardes de même? C'est comme il a perdu la connaissance, la réalité, là. Il dit, pourquoi tu me gardes de même? Donc, c'est là qu'on constate que quand les gens sont très vulnérables aussi, très dans l'émotion, dans le négatif ou whatever, c'est là que qu'il devient aussi très victime de ces êtres-là. Donc, c'est important que vous saviez de mettre une protection contre contre ces êtres-là ou des forces spirituelles. Là.
1: Un simple signe de croix avant de se coucher, qui a aucun rapport avec la religion, c'est le signe plus.
0: Oui.
1: Tu te protèges avec le signe plus.
0: Signe de plus, ben moi j'appelle ça le médium. Le médium, c'est un outil ou une action que tu fais. Comme un exemple, quand les monks, là, les bouddhistes, ils font quelque chose dans le même, là, mais ils font ça pour la vibration. Donc, oui. Ils utilisent ça pour un médium pour channeler. Donc, souvent, on a besoin de cette médium-là. C'est parce que c'est
1: ça
0: de...
1: marche.
0: Ça marche, oui, ça marche. Mais c'est aussi, ça devient comme une protection, comme un jackstrap en hockey, là. C'est quelque chose qu'on utilise pour nous protéger contre les éléments. Mais en même temps, ça amplifie aussi l'intensité. Comme un exemple, quelqu'un qui dit, oh, mais là, quand tu dis, va-t'en dans le nom de Jésus, comme il disait, comme les êtres des extraterrestres, oh, va-t'en dans le nom de Jésus, puis ils sont disparus. C'est pas parce que vous avez utilisé le nom Jésus, mais vous avez utilisé la forme de croyance comme médium pour amplifier ton intérêt, puis dire, va-t'en, Johnny Boy, je veux rien savoir de
2: positif.
0: Toi. Positif, ouais.
3: C'est l'heure de dire au revoir.
0: Ben oui, mesdames et messieurs, donc...
3: C'est l'heure de dire au revoir.
0: Donc,
3: les Tobies.
0: Donc, mesdames et messieurs, je vous remercie. Vous pouvez toujours m'égaler, me suivre sur Jeff en direct, sur YouTube et Rumble. Et puis, n'oubliez pas, chaque samedi, il y a toujours la zone parallèle, la zone isolite. Et puis, toujours un bon chroniqueur. On est une bonne gang ici. Donc, je vous remercie pour votre temps. N'oubliez pas, vous êtes la richesse, parce que sans vous, on parle nous-mêmes. Donc, salut tout le monde, à la prochaine!
1: Salut tout le monde!
3: Ciao! Bye!
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1: Et qu'est-ce que ça signifie précisément tabernacle?
2: Oh, tabernacle, ça veut dire ça va très bien.
1: Ça va très bien.

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1: Mais non seulement ça, en termes d'économie, quand Trump a amené, exemple, le chômage chez les Noirs à des lots historiques, puis qui, en passant, se l'attribuait avec joie, parce qu'il est pas raciste, un trou de cul égal avec n'importe qui de n'importe quelle race, on disait c'est de la faute d'Obama, c'est des politiques d'Obama qui ont effet maintenant. Il faut servir la même médecine à Biden. Il y a beaucoup de choses que Biden, en ce moment, a... hérité de Trump et dont il jouit en termes économiques.
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Bon vendredi la gang, bienvenue dans l'émission Le Party au 96.9. Mon nom est Dominique Perrault et on est ensemble jusqu'à 20h. Le gros beat dance house électro. On retourne en arrière les années 90-2000. Bref, on va passer une super après-midi ensemble. C'est vendredi, c'est le début du week-end puis on commence.

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0: Ben oui, c'est vendredi, puis le vendredi, c'est quoi? C'est le party 969 avec Doom Perro. 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